0: Kwa jina la Baba na la Mwana na la Roho Mtakatifu. Amen. Namsadikia Mungu mmoja, Baba Mwenyezi, Muumba wa mbingu na dunia, na vitu vyote vinavyoonekana na visivyoonekana. Namsadikia Bwana mmoja Yesu Kristo, Mwana wa pekee wa Mungu, amezaliwa na Baba mbele ya nyakati zote. Mungu kutoka kwa Mungu, mwanga kwa mwanga, Mungu kweli kwa Mungu kweli. Amezaliwa hakuumbwa, mwenye umungu mmoja na Baba, vitu vyote vimeumbwa naye. Alishuka toka mbinguni kwa ajili ya sisi watu na kwa ajili ya wokovu wetu. Akatoa mwili kwa tendo la Roho Mtakatifu katika Bikira Maria, akawa mtu. Akasulubiwa kwa ajili yetu wakati wa Poso Pilato, akateswa, akazikwa. Akafufuka siku ya tatu kama ilivyoandikwa. Akapanda mbinguni, anakaa kuume kwa Baba. Atarudi kwa utukufu kwa hukumu wazima na wafu, na ufalme wake hautakuwa na mwisho. Namsadikia Roho Mtakatifu, Bwana anamleta uzima, atokaye kwa Baba na Mwana, anayeabudiwa na kusifiwa pamoja na Baba na Mwana, aliyenena kwa manabii. Naisadikia Eklesia moja takatifu katolika iliyotoka kwa mitume. Naungama ubatizo moja kwa maondoleo ya dhambi. Nangojea ufufuo wa wafu na uzima wa milele utakaokuja. Amen.
1: Baba wetu uliye mbinguni, jina lako lisifiwe, ufalme wako uje, mapenzi yako yafanywe duniani kama mbinguni.
2: Utupe leo chakula chetu cha kila siku, utusamee makosa yetu kama tunavyosamea wanaotukosea. Usituache kushindwa na vishawishi, lakini utuopoe katika maovu. Amen.
1: Kwani kwako
2: ufalme, uwezo na utukufu milele.
1: Na kuamkia Maria, umejaliwa neema, Bwana ni nawe, mbarikiwa wewe kuliko wanawake wote, na mbarikiwa mtoto wa tumbo lako Yesu.
2: Maria mtakatifu, mama wa Mungu, tuombee sisi wakosefu sasa na wakati wa kufa kwetu. Amen.
1: Na kuamkia Maria, umejaliwa neema, Bwana ni nawe, mbarikiwa wewe kuliko wanawake wote, na mbarikiwa mtoto tumbo lako Yesu.
2: Maria mtakatifu, mama wa Mungu, tuombee sisi wakosefu sasa na wakati wa kufa kwetu. Amen.
1: Na kuamkia Maria, umejaliwa neema, Bwana ni nawe, mbarikiwa wewe kuliko wanawake wote, na mbarikiwa mtoto wa tumbo lako Yesu.
2: Maria mtakatifu, mama wa Mungu, tuombee sisi wakosefu sasa na wakati wa kufa kwetu. Amen.
1: Sifa kwa Baba na kwa Mwana na kwa Roho Mtakatifu,
2: kama ilivyokuwa mwanzo na sasa na siku zote na miaka ya milele. Amen.
1: Bikira Maria, msaada wa Kristo,
2: utuombee wenye kukimbilia na wasio kukimbilia.
1: E Yesu wetu, utusamee dhambi zetu, utukinge kwa moto wa milele, upeleke mbinguni roho za watu wote, hasa za wale wanaohitaji zaidi huruma yako.
0: Tendo la kwanza la mwanga, tumkumbuke Yesu alipobatizwa na Yohane katika mto Yordani. Tuombe neema ya kuishi maagano tuliyokubali siku ya ubatizo wetu.
1: Baba wetu uliye mbinguni, jina lako lisifiwe, ufalme wako uje, mapenzi yako yafanywe duniani kama mbinguni.
2: Utupe leo chakula chetu cha kila siku, utusamee makosa yetu kama tunavyosamea wanaotukosea. Usituache kushindwa na vishawishi, lakini utuopoe katika maovu.
1: Amen. Kwani kwako
2: ufalme, uwezo na utukufu milele.
1: Na kuamkia Maria, umejaliwa neema, Bwana ni nawe, mbarikiwa wewe kuliko wanawake wote, na mbarikiwa mtoto wa tumbo lako Yesu.
2: Maria mtakatifu, mama wa Mungu, tuombee sisi wakosefu sasa na wakati wa kufa kwetu. Amen.
1: Na kuamkia Maria, umejaliwa neema, Bwana ni nawe, mbarikiwa wewe kuliko wanawake wote, na mbarikiwa mtoto wa tumbo lako Yesu.
2: Maria mtakatifu, mama wa Mungu, tuombee sisi wakosefu sasa na wakati wa kufa kwetu. Amen.
1: Na kuamkia Maria, umejaliwa neema, Bwana ni nawe, mbarikiwa wewe kuliko wanawake wote, na mbarikiwa mtoto wa tumbo lako Yesu.
2: Maria mtakatifu, mama wa Mungu, tuombee sisi wakosefu sasa na wakati wa kufa kwetu. Amen.
1: Na kuamkia Maria, umejaliwa neema, Bwana ni nawe, mbarikiwa wewe kuliko wanawake wote, na mbarikiwa mtoto wa tumbo lako Yesu.
2: Maria mtakatifu, mama wa Mungu, tuombee sisi wakosefu sasa na wakati wa kufa kwetu. Amen.
1: Na kuamkia Maria, umejaliwa neema, Bwana ni nawe, mbarikiwa wewe kuliko wanawake wote, na mbarikiwa mtoto wa tumbo lako Yesu.
2: Maria mtakatifu, mama wa Mungu, tuombee sisi wakosefu sasa na wakati wa kufa kwetu. Amen.
0: Na kuamkia Maria umejaliwa neema, Bwana ni nawe, mbarikiwa wewe kuliko wanawake wote na mbarikiwa mtoto wa tumbo lako Yesu.
1: Maria mtakatifu, mama wa Mungu, utuombee sisi wakosefu, sasa na wakati wa kufa kwetu. Amen.
0: Na kuamkia Maria umejaliwa neema, Bwana ni nawe, mbarikiwa wewe kuliko wanawake wote na mbarikiwa mtoto wa tumbo lako Yesu.
1: Maria mtakatifu, mama wa Mungu, utuombee sisi wakosefu, sasa na wakati wa kufa kwetu. Amen.
0: Na kuamkia Maria umejaliwa neema, Bwana ni nawe, mbarikiwa wewe kuliko wanawake wote na mbarikiwa mtoto wa tumbo lako Yesu.
1: Maria mtakatifu, mama wa Mungu, tuombee sisi wakosefu, sasa na wakati wa kufa kwetu. Amen.
0: Na kuamkia Maria umejaliwa neema, Bwana ni nawe, mbarikiwa wewe kuliko wanawake wote na mbarikiwa mtoto wa tumbo lako Yesu.
1: Maria mtakatifu, mama wa Mungu, tuombee sisi wakosefu, sasa na wakati wa kufa kwetu. Amen.
0: Na kuamkia Maria umejaliwa neema, Bwana ni nawe, mbarikiwa wewe kuliko wanawake wote na mbarikiwa mtoto wa tumbo lako Yesu.
1: Maria mtakatifu, mama wa Mungu, tuombee sisi wakosefu, sasa na wakati wa kufa kwetu. Amen.
0: Sifa kwa Baba na kwa Mwana na kwa Roho Mtakatifu,
1: kama ilivyokuwa mwanzo na sasa na siku zote na miaka ya milele. Amen.
0: Bikira Maria, msaada wa Kristo,
1: utuombee wenye kukimbilia na wasio kukimbilia.
0: E Yesu wetu, utusamehe dhambi zetu, utukinge kwa moto wa milele,
1: upeleke mbinguni roho za watu wote, hasa za wale wanaohitaji zaidi huruma yako.
0: Tendo la pili la mwanga, tumkumbuke Yesu alipojifumbua kwa watu harusini mwa Kana, akigeuza maji kuwa divai. Tuombe neema ya kumsadiki Mungu bila kuomba miujiza. Baba wetu uliye mbinguni, jina lako lisifiwe, ufalme wako uje, mapenzi yako afanywe duniani kama mbinguni.
2: Utupe leo chakula chetu cha kila siku, utusamee makosa yetu kama tunavyosamea wanaotukosea, usituache kushindwa na shawishi, lakini utuopoe katika maovu.
0: Amen. Kwani kwako
2: ufalme, uwezo na utukufu milele.
0: Na kuamkia Maria umejaliwa neema, Bwana ni nawe, mbarikiwa wewe kuliko wanawake wote na mbarikiwa mtoto wa tumbo lako Yesu.
1: Maria mtakatifu, mama wa Mungu, tuombee sisi wakosefu, sasa na wakati wa kufa kwetu. Amen.
0: Na kuamkia Maria umejaliwa neema, Bwana ni nawe, mbarikiwa wewe kuliko wanawake wote na mbarikiwa mtoto wa tumbo lako Yesu.
1: Maria mtakatifu, mama wa Mungu, tuombee sisi wakosefu, sasa na wakati wa kufa kwetu. Amen.
0: Na kuamkia Maria umejaliwa neema, Bwana ni nawe, mbarikiwa wewe kuliko wanawake wote na mbarikiwa mtoto wa tumbo lako Yesu.
1: Maria mtakatifu, mama wa Mungu, tuombee sisi wakosefu, sasa na wakati wa kufa kwetu. Amen.
0: Na kuamkia Maria umejaliwa neema, Bwana ni nawe, mbarikiwa wewe kuliko wanawake wote na mbarikiwa mtoto wa tumbo lako Yesu.
1: Maria mtakatifu, mama wa Mungu, tuombee sisi wakosefu, sasa na wakati wa kufa kwetu. Amen.
0: Na kuamkia Maria umejaliwa neema, Bwana ni nawe, mbarikiwa wewe kuliko wanawake wote na mbarikiwa mtoto wa tumbo lako Yesu.
1: Maria mtakatifu, mama wa Mungu, tuombee sisi wakosefu, sasa na wakati wa kufa kwetu. Amen.
0: Na kuamkia Maria umejaliwa neema, Bwana ni nawe, mbarikiwa wewe kuliko wanawake wote na mbarikiwa mtoto wa tumbo lako Yesu.
1: Maria mtakatifu, mama wa Mungu, tuombee sisi wakosefu, sasa na wakati wa kufa kwetu. Amen.
0: Na kuamkia Maria umejaliwa neema, Bwana ni nawe, mbarikiwa wewe kuliko wanawake wote na mbarikiwa mtoto wa tumbo lako Yesu.
1: Maria mtakatifu, mama wa Mungu, tuombee sisi wakosefu, sasa na wakati wa kufa kwetu. Amen.
0: Na kuamkia Maria umejaliwa neema, Bwana ni nawe, mbarikiwa wewe kuliko wanawake wote na mbarikiwa mtoto wa tumbo lako Yesu.
1: Maria mtakatifu, mama wa Mungu, tuombee sisi wakosefu, sasa na wakati wa kufa kwetu. Amen.
0: Na kuamkia Maria umejaliwa neema, Bwana ni nawe, mbarikiwa wewe kuliko wanawake wote na mbarikiwa mtoto wa tumbo lako Yesu.
1: Maria mtakatifu, mama wa Mungu, tuombee sisi wakosefu, sasa na wakati wa kufa kwetu. Amen.
0: Na kuamkia Maria umejaliwa neema, Bwana ni nawe, mbarikiwa wewe kuliko wanawake wote na mbarikiwa mtoto wa tumbo lako Yesu.
1: Maria mtakatifu, mama wa Mungu, tuombee sisi wakosefu, sasa na wakati wa kufa kwetu. Amen.
0: Sifa kwa Baba na kwa Mungu Mwana na kwa Roho Mtakatifu,
2: kama ilivyokuwa mwanzo na sasa na siku zote na miaka ya milele. Amen.
0: Bikira Maria, msaada wa Kristo,
2: utuombee wenye kukimbilia na wasio kukimbilia.
0: E Yesu wetu, utusamehe dhambi zetu,
2: utukinge kwa moto wa milele, upeleke mbinguni roho za watu wote, hasa za wale wanaohitaji zaidi huruma yako.
0: Tendo la tatu la mwanga, tumkumbuke Yesu alipotangaza habari njema ya ufalme wa Mungu. Tuombe neema ya kuongoka moyoni. Baba wetu uliye mbinguni, jina lako lisifiwe, ufalme wako uje, mapenzi yako afanywe duniani kama mbinguni.
2: Utupe leo chakula chetu cha kila siku, utusamee makosa yetu kama tunavyosamea wanaotukosea. Usituache kushindwa na shawishi, lakini utuopoe katika maovu.
0: Amen. Kwani kwako
2: ufalme, uwezo na utukufu milele.
0: Na kwa mkia Maria umejaliwa neema, Bwana yunawe, mbarikiwa wewe kuliko wanawake wote, na mbarikiwa mtoto wa tumbo lako Yesu.
2: Maria mtakatifu, mama wa Mungu, tuombee sisi wakosefu, sasa na wakati wa kufa kwetu. Amen.
0: Na kwa mkia Maria umejaliwa neema, Bwana yunawe, mbarikiwa wewe kuliko wanawake wote, na mbarikiwa mtoto wa tumbo lako Yesu.
2: Maria mtakatifu, mama wa Mungu, tuombee sisi wakosefu, sasa na wakati wa kufa kwetu. Amen.
0: Na kwa mkia Maria umejaliwa neema, Bwana ni nawe, barikiwa wewe kuliko wanawake wote, na mbarikiwa mtoto wa tumbo lako Yesu.
2: Maria mtakatifu, mama wa Mungu, tuombee sisi wakosefu, sasa na wakati wa kufa kwetu. Amen.
0: Na kwa mkia Maria umejaliwa neema, Bwana ni nawe, barikiwa wewe kuliko wanawake wote, na mbarikiwa mtoto wa tumbo lako Yesu.
2: Maria mtakatifu, mama wa Mungu, tuombee sisi wakosefu, sasa na wakati wa kufa kwetu. Amen.
0: Na kwa mkia Maria umejaliwa neema, Bwana ni nawe, mbarikiwa wewe kuliko wanawake wote, na mbarikiwa mtoto wa tumbo lako Yesu.
2: Maria mtakatifu, mama wa Mungu, tuombee sisi wakosefu, sasa na wakati wa kufa kwetu. Amen.
0: Na kwa mkia Maria umejaliwa neema, Bwana ni nawe, mbarikiwa wewe kuliko wanawake wote, na mbarikiwa mtoto wa tumbo lako Yesu.
2: Maria mtakatifu, mama wa Mungu, tuombee sisi wakosefu, sasa na wakati wa kufa kwetu. Amen.
0: Na kwa mkia Maria umejaliwa neema, Bwana ni nawe, mbarikiwa wewe kuliko wanawake wote, na mbarikiwa mtoto wa tumbo lako Yesu.
2: Maria mtakatifu, mama wa Mungu, tuombee sisi wakosefu, sasa na wakati wa kufa kwetu. Amen.
0: Na kwa mkia Maria umejaliwa neema, Bwana ni nawe, mbarikiwa wewe kuliko wanawake wote, na mbarikiwa mtoto wa tumbo lako Yesu.
2: Maria mtakatifu, mama wa Mungu, tuombee sisi wakosefu, sasa na wakati wa kufa kwetu. Amen.
0: Na kwa mkia Maria umejaliwa neema, Bwana ni nawe, mbarikiwa wewe kuliko wanawake wote, na mbarikiwa mtoto wa tumbo lako Yesu.
2: Maria mtakatifu, mama wa Mungu, tuombee sisi wakosefu, sasa na wakati wa kufa kwetu. Amen.
0: Na kwa mkia Maria umejaliwa neema, Bwana ni nawe, mbarikiwa wewe kuliko wanawake wote, na mbarikiwa mtoto wa tumbo lako Yesu.
2: Maria mtakatifu, mama wa Mungu, tuombee sisi wakosefu, sasa na wakati wa kufa kwetu. Amen.
0: Sifa kwa Baba na kwa Mwana na kwa Roho Mtakatifu,
2: kama ilivyokuwa mwanzo na sasa na siku zote na miaka ya milele. Amen.
0: Bikira Maria, msaada wa Kristo,
2: utuombee wenye kukimbilia na wasio kukimbilia.
0: E Yesu wetu, utusamehe dhambi zetu,
2: utukinge kwa moto wa milele, upeleke mbinguni roho za watu wote, hasa za wale wanaohitaji zaidi huruma yako.
0: Tendo la ine la mwanga, tumkumbuke Yesu alipogeuka sura mbele ya mitume pa mlima Tabora. Tuombe neema ya kumtafuta Bwana Yesu kwa moyo wetu wote. Baba wetu uliye mbinguni, jina lako lisifiwe, ufalme wako uje, mapenzi yako afanywe duniani kama mbinguni.
2: Utupe leo chakula chetu cha kila siku, utusamee makosa yetu kama tunavyosamea wanaotukosea. Usituache kushindwa na shawishi, lakini utuopoe katika maovu.
0: Amen. Kwani kwako
2: ufalme, uwezo na utukufu milele.
0: Na kwa mkia Maria umejaliwa neema, Bwana yunawe, mbarikiwa wewe kuliko wanawake wote, na mbarikiwa mtoto wa tumbo lako Yesu.
2: Maria mtakatifu, mama wa Mungu, tuombee sisi wakosefu, sasa na wakati wa kufa kwetu. Amen.
0: Na kwa mkia Maria umejaliwa neema, Bwana ni nawe, mbarikiwa wewe kuliko wanawake wote, na mbarikiwa mtoto wa tumbo lako Yesu.
1: Maria mtakatifu, mama wa Mungu, tuombee sisi wakosefu, sasa na wakati wa kufa kwetu. Amen.
0: Na kuamkia Maria umejaliwa neema, Bwana ni nawe. Barikiwa wewe kuliko wanawake wote na mbarikiwa mtoto wa tumbo lako Yesu.
1: Maria mtakatifu, mama wa Mungu, tuombee sisi wakosefu, sasa na wakati wa kufa kwetu. Amen.
0: Na kuamkia Maria umejaliwa neema, Bwana ni nawe. Barikiwa wewe kuliko wanawake wote na mbarikiwa mtoto wa tumbo lako Yesu.
1: Maria mtakatifu, mama wa Mungu, tuombee sisi wakosefu, sasa na wakati wa kufa kwetu. Amen.
0: Na kuamkia Maria umejaliwa neema, Bwana ni nawe. Mbarikiwa wewe kuliko wanawake wote na mbarikiwa mtoto wa tumbo lako Yesu.
1: Maria mtakatifu, mama wa Mungu, tuombee sisi wakosefu, sasa na wakati wa kufa kwetu. Amen.
0: Na kuamkia Maria umejaliwa neema, Bwana ni nawe. Mbarikiwa wewe kuliko wanawake wote na mbarikiwa mtoto wa tumbo lako Yesu.
1: Maria mtakatifu, mama wa Mungu, tuombee sisi wakosefu, sasa na wakati wa kufa kwetu. Amen.
0: Na kuamkia Maria umejaliwa neema, Bwana ni nawe. Mbarikiwa wewe kuliko wanawake wote na mbarikiwa mtoto wa tumbo lako Yesu.
1: Maria mtakatifu, mama wa Mungu, tuombee sisi wakosefu, sasa na wakati wa kufa kwetu. Amen.
0: Na kuamkia Maria umejaliwa neema, Bwana ni nawe. Mbarikiwa wewe kuliko wanawake wote na mbarikiwa mtoto wa tumbo lako Yesu.
1: Maria mtakatifu, mama wa Mungu, tuombee sisi wakosefu, sasa na wakati wa kufa kwetu. Amen.
0: Na kuamkia Maria umejaliwa neema, Bwana ni nawe. Mbarikiwa wewe kuliko wanawake wote na mbarikiwa mtoto wa tumbo lako Yesu.
1: Maria mtakatifu, mama wa Mungu, tuombee sisi wakosefu, sasa na wakati wa kufa kwetu. Amen.
0: Na kuamkia Maria umejaliwa neema, Bwana ni nawe. Mbarikiwa wewe kuliko wanawake wote na mbarikiwa mtoto wa tumbo lako Yesu.
1: Maria mtakatifu, mama wa Mungu, tuombee sisi wakosefu, sasa na wakati wa kufa kwetu. Amen.
0: Sifa kwa Baba na kwa Mwana na kwa Roho Mtakatifu,
1: kama ilivyokuwa mwanzo, na sasa, na siku zote, na miaka ya milele. Amen.
0: Bikira Maria, msaada wa Kristo,
1: utuombee wenye kukimbilia na wasio kukimbilia.
0: E Yesu wetu,
2: utusamehe dhambi zetu, utukinge kwa moto wa milele, upeleke mbinguni roho za watu wote, hasa za wale wanaohitaji zaidi huruma yako.
0: Tendo la tano la mwanga. Tumkumbuke Yesu alipoweka sakramenti ya Ukaristia takatifu. Tuombe neema ya muungano, umoja, uhusiano ndani ya Kristo. Baba wetu uliye mbinguni, jina lako lisifiwe, ufalme wako uje, mapenzi yako yafanywe duniani kama mbinguni.
2: Utupe leo chakula chetu cha kila siku, utusamehe makosa yetu kama tunavyosamehe wanaotukosea. Usituache kushindwa na shawishi, lakini utuopoe katika maovu.
0: Amen. Kwani kwako
2: ufalme, uwezo na utukufu milele.
0: Na kuamkia Maria umejaliwa neema, Bwana yu nawe. Mbarikiwa wewe kuliko wanawake wote na mbarikiwa mtoto wa tumbo lako Yesu.
1: Maria mtakatifu, mama wa Mungu, tuombee sisi wakosefu, sasa na wakati wa kufa kwetu. Amen.
0: Na kuamkia Maria umejaliwa neema, Bwana ni nawe. Mbarikiwa wewe kuliko wanawake wote na mbarikiwa mtoto wa tumbo lako Yesu.
1: Maria mtakatifu, mama wa Mungu, tuombee sisi wakosefu, sasa na wakati wa kufa kwetu. Amen.
0: Na kuamkia Maria umejaliwa neema, Bwana ni nawe. Mbarikiwa wewe kuliko wanawake wote na mbarikiwa mtoto wa tumbo lako Yesu.
1: Maria mtakatifu, mama wa Mungu, tuombee sisi wakosefu, sasa na wakati wa kufa kwetu. Amen.
0: Na kuamkia Maria umejaliwa neema, Bwana ni nawe. Mbarikiwa wewe kuliko wanawake wote na mbarikiwa mtoto wa tumbo lako Yesu.
1: Maria mtakatifu, mama wa Mungu, tuombee sisi wakosefu, sasa na wakati wa kufa kwetu. Amen.
0: Na kuamkia Maria umejaliwa neema, Bwana ni nawe. Mbarikiwa wewe kuliko wanawake wote na mbarikiwa mtoto wa tumbo lako Yesu.
1: Maria mtakatifu, mama wa Mungu, tuombee sisi wakosefu, sasa na wakati wa kufa kwetu. Amen.
0: Na kuamkia Maria umejaliwa neema, Bwana ni nawe. Mbarikiwa wewe kuliko wanawake wote na mbarikiwa mtoto wa tumbo lako Yesu.
1: Maria mtakatifu, mama wa Mungu, tuombee sisi wakosefu, sasa na wakati wa kufa kwetu. Amen.
0: Na kuamkia Maria umejaliwa neema, Bwana ni nawe. Mbarikiwa wewe kuliko wanawake wote na mbarikiwa mtoto wa tumbo lako Yesu.
1: Maria mtakatifu, mama wa Mungu, tuombee sisi wakosefu, sasa na wakati wa kufa kwetu. Amen.
0: Na kuamkia Maria umejaliwa neema, Bwana ni nawe, mbarikiwa wewe kuliko wanawake wote, na mbarikiwa mtoto wa tumbo lako Yesu.
1: Maria mtakatifu, mama wa Mungu, tuombee sisi wakosefu, sasa na wakati wa kufa kwetu. Amen.
0: Na kuamkia Maria umejaliwa neema, Bwana ni nawe, mbarikiwa wewe kuliko wanawake wote, na mbarikiwa mtoto wa tumbo lako Yesu.
1: Maria mtakatifu, mama wa Mungu, tuombee sisi wakosefu, sasa na wakati wa kufa kwetu. Amen.
0: Na kuamkia Maria umejaliwa neema, Bwana ni nawe, mbarikiwa wewe kuliko wanawake wote, na mbarikiwa mtoto wa tumbo lako Yesu.
1: Maria mtakatifu, mama wa Mungu, tuombee sisi wakosefu, sasa na wakati wa kufa kwetu. Amen.
0: Sifa kwa Baba na kwa Mwana na kwa Roho Mtakatifu,
1: kama ilivyokuwa mwanzo na sasa na siku zote na miaka ya milele. Amen.
0: Bikira Maria, msaada wa Kristo,
1: utuombee wenye kukimbilia na wasio kukimbilia.
0: E Yesu wetu,
1: utusamehe dhambi zetu, utukinge kwa moto wa milele, upeleke mbinguni roho za watu wote, hasa za wale wanaohitaji zaidi huruma yako.
0: Tunakimbilia ulinzi wako, Mama mtakatifu wa Mungu, usizarau sala zetu sisi wana maskini kabisa, alakini tuopoe katika hatari za kila siku, ee Bikira mtakatifu na mbarikiwa. Amen. Sala kuomba malaika mlinzi.
1: Malaika mlinzi wangu, unilinde katika hatari zote za roho na za mwili.
0: Kwa jina la Baba,
1: kwa jina la Baba na la Mwana na la Roho Mtakatifu. Amen.
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7: Exprime sa satisfaction après la condamnation de l'ex-président du Sénat, Richard Ravalmanane, condamné pour son rôle dans la sanglante répression des manifestations de l'année dernière. Félix Tshisekedi, rentré d'Israël, visite de travail ces deux derniers jours pour le président de République démocratique du Congo, analyse dans ce journal des enjeux de cette relation diplomatique. Au Kenya, un journaliste brutalement enlevé par des hommes armés et cagoulés, tout cela filmé par la caméra de sa voiture. Il a été retrouvé sain et sauf, mais ses confrères ne croient pas à un acte crapuleux, isolé. Des milliers d'Angolais et surtout d'Angolaises qui quittent leur pays pour s'établir dans le nord de la Namibie, ils et elles fuient la sécheresse implacable qui touche justement le sud de l'Angola. Et puis la retraite internationale de Pierre-Emerick Aubameyang, la superstar gabonaise de 37 ans, ne jouera plus sous le maillot de la sélection nationale. Il se dit trop humilié, trop sali par les sanctions qui avaient été prises, notamment contre lui, après la dernière Coupe d'Afrique. Plusieurs membres de la Gen Z, donc, plusieurs voix de la société civile en général, expriment leur satisfaction après la condamnation de Richard Ravalmanane. Cet ancien président du Sénat à Madagascar, qui a écopé avant-hier de 10 ans de travaux forcés, la justice a reconnu son implication dans la répression des manifestations d'octobre 2025, celle qui avait finalement débouché sur la chute d'Andjradzoen. Les Nations Unies estiment qu'au moins 22 personnes avaient été tuées et une centaine d'autres blessées. Les images des violences avaient très largement choqué dans l'opinion Guillaume Fabry.
8: Un jeune homme inerte, traîné au sol par des forces de l'ordre, des mères et leurs bébés étouffés par les gaz lacrymogènes, des étudiants passés à tabac. Les images de la répression relayées en boucle sur les réseaux sociaux avaient choqué les malgaches. La condamnation de Richard Ravalmanane est une bonne nouvelle pour Zou Ramanampsou, membre actif de la Gen Z.
9: Nous attendions depuis longtemps que justice soit rendue pour les actes de barbarie commis par les forces de sécurité. Et cette décision est d'autant plus significative que, contrairement à d'autres détentions arbitraires du régime actuel, la procédure semble avoir été respectée. Même son avocat a confirmé la validité du jugement.
8: Une procédure respectueuse de l'état de droit dont se réjouit aussi Maître Marumanane Aliarivel. Cet avocat a défendu bénévolement des jeunes arrêtés l'an dernier.
10: Tout le monde sait maintenant qu'une justice malgache ose prendre les décisions contre d'anciens dirigeants. La justice doit continuer dans ce sens-là. Il y avait ceux qui exécutaient ces ordres, ça en plus avec des preuves vidéo, et eux, la plupart, on les retrouve pas jusqu'à maintenant.
8: Andjradzoel, président déchu et exilé, échappe lui aussi à toute procédure judiciaire jusqu'à présent. L'Assemblée nationale n'a pas voté sa mise en accusation, un préalable pourtant indispensable avant toute saisine de la Haute Cour de justice, seule juridiction habilitée à juger un chef d'État. Guillaume Fabry, Antananarive, RFI.
7: Le bilan de l'épidémie d'Ebola dépasse désormais les 3000 morts en République démocratique du Congo. 3007 personnes précisément décédées de cette fièvre hémorragique, selon les derniers chiffres de l'Institut national de santé publique. 6186 personnes contaminées et 6 provinces toujours concernées par cette souche Bundibugyo dont l'Ituri demeure l'épicentre. La République démocratique du Congo et le président Tshisekedi rentrés hier d'une visite de travail en Israël. Il s'y est entretenu avec le Premier ministre Benjamin Netanyahou et avec le président Isaac Herzog. Les brefs communiqués finaux de ces rencontres mentionnent l'agriculture, l'énergie, les technologies, la défense et la sécurité comme programme des discussions. C'est l'occasion donc de faire le point avec vous, Patient Ligodi. À l'heure actuelle, à quoi ressemble le partenariat entre la RDC et Israël et que recherche Kinshasa ?
11: Sur le volet sécuritaire, trois niveaux apparaissent. D'abord, une coopération discrète existe déjà. Depuis 2024, des prestataires israéliens ont participé à la protection de Félix Tshisekedi et à la formation de certains membres de la garde républicaine. Selon plusieurs sources concordantes, des conseillers israéliens ont également formé deux bataillons congolais des forces spéciales. Deuxième niveau, les capacités recherchées. À Jérusalem, la défense, la sécurité et les hautes technologies ont été officiellement citées parmi les secteurs de coopération. Mais aucun contrat précis n'a été annoncé. Enfin, il y a l'enjeu diplomatique. Israël soutient la médiation américaine entre Kinshasa et Kigali. La mise en œuvre de l'accord de Washington a ainsi été évoquée avec la délégation congolaise, mais Israël entretient parallèlement une coopération militaire avec le Rwanda. En mars dernier, l'ambassadrice israélienne à Kigali a rencontré le ministre rwandais de la Défense et le chef d'état-major pour examiner les moyens de renforcer cette coopération. Des équipements militaires de fabrication israélienne sont aussi signalés dans l'arsenal rwandais. Kinshasa ouvre donc un canal supplémentaire pour diversifier ses partenariats sécuritaires et mieux faire entendre sa position sur le conflit avec le Rwanda, résume un diplomate.
7: Patient Ligodi, les professionnels de la presse kényane s'indignent de l'enlèvement d'un de leurs confrères, Alex Kiprotich, un des rédacteurs en chef du journal de référence Le Standard, kidnappé par des hommes armés, retrouvé finalement sain et sauf quelques heures plus tard. Les faits se sont déroulés entre la soirée de mardi et les toutes premières heures de la nuit de mercredi, vers la ville de Nakuru, dans le centre du pays. Aux yeux des défenseurs de la presse kényane, il ne s'agit pas d'un fait divers isolé, mais d'un acte d'intimidation sciemment calculé. Retour sur les faits avec Gaël Alex.
12: La scène a été filmée par la caméra embarquée de la voiture d'Alex Kiprotich. Sur la route entre Nakuru et Gilgil, un véhicule civil contraint le journaliste à s'arrêter. Quatre hommes, cagoulés et armés de fusils, en sortent et emmènent de force le rédacteur en chef. C'est vers 3h du matin, près du barrage de Massinga, 200 km plus au sud, qu'Alex Kiprotich est retrouvé. Ses ravisseurs l'ont abandonné, Chacha Mouita, président du groupe Standard.
13: Ses ravisseurs avaient éteint son téléphone, il n'y avait absolument aucun moyen de le joindre jusqu'à ce que l'on reçoive cet appel qui nous a informé qu'Alex avait été abandonné ici, jeté dans les fourrés. C'est vraiment triste qu'une telle chose ait pu se produire au Kenya, un pays qui prétend être démocratique, qui prétend respecter les médias, mais les manœuvres de notre gouvernement démontrent que ce ne sont que des fables.
12: Pour le groupe de travail sur les médias kényans qui rassemble les professionnels du secteur, cet événement n'est que la suite d'une longue série d'attaques que subit la presse depuis des semaines. Eric Oduor, président du syndicat des journalistes du Kenya.
14: Nous refusons de qualifier cet événement de simple fait divers. Il s'agit d'une attaque préméditée, d'un avertissement pour instiller la peur au sein de la communauté des médias. Ces tactiques d'intimidation sont coordonnées afin de pousser à l'autocensure et empêcher l'expression de la critique à un moment où le public a un besoin manifeste d'une information pertinente.
12: Selon le Conseil des médias du Kenya, 18 journalistes ont été agressés ou blessés entre les mois de juin et août. Gaël Alex, Nairobi, RFI.
7: Il est 6h37 à Nairobi. Des camions du Programme alimentaire mondial pris pour cible au Soudan. Cette agence des Nations Unies dénonce les tirs contre deux poids lourds dimanche dernier dans l'état du Kordofan du Sud. Ils transportaient près de 50 tonnes de nourriture. Le PAM n'attribue pas précisément ce raid aérien, mais il dénonce, quoi qu'il en soit, les attaques inacceptables contre les travailleurs humanitaires. Cette guerre au Soudan qui dure depuis quasiment 3 ans et demi, les fronts militaires s'étalent aujourd'hui entre les trois régions du Kordofan et l'état du Nil bleu. Les forces de soutien rapide du général Emeti y ont réalisé justement ces dernières semaines une percée. Ouda Ibrahim, elle revendique d'avoir repris plusieurs localités stratégiques.
15: Suite aux attaques intensives lancées par les forces de soutien rapide et le mouvement populaire nord dans plusieurs zones du Nil bleu, les paramilitaires ont annoncé jeudi dernier avoir pris le contrôle des bases militaires de Bakouri et des Sirkom au sud-est de Damazine, capitale du Nil bleu. Durant la semaine dernière, l'armée a affirmé avoir abattu 3 drones qualifiés d'hostiles et qui avaient franchi la frontière de l'Éthiopie vers l'état du Nil bleu. Une analyse du 28 août du laboratoire de recherche humanitaire de l'Université américaine de Yale montre que la partie éthiopienne de la frontière a connu une activité militaire remarquée où environ 100 véhicules armés sont arrivés à la base éthiopienne d'Assosa en seulement 5 jours. Des véhicules de transport de troupes, des remorques, des camions et des conteneurs figurent également parmi le lot transportés vers l'aéroport d'Assosa en provenance d'Abu Dhabi. Ces équipements militaires sont, selon Khartoum, destinés au FSR au Nil Bleu.
7: Ouda Ibrahim, la sécheresse interminable qui frappe une partie de l'Afrique australe pousse toujours plus de populations à fuir leur pays. Amnesty International publie une enquête spécifiquement centrée sur les déplacements de populations qui quittent le sud de l'Angola pour s'établir dans le nord de la Namibie. Des populations, écrit l'ONG, qui survivent dans des conditions très précaires et qui subissent aussi des traitements dégradants et parfois des expulsions forcées. Ces mouvements de populations ne sont certes pas nouveaux, mais ils ont pris en 6 ans une ampleur nouvelle et ils concernent désormais de nouvelles catégories. Explication avec Mandipa Machacha, l'une des autrices principales de ce rapport. Elle répond à Christina Okello.
16: Nos recherches montrent que les déplacements d'Angolais vers la Namibie augmentent depuis 2020. Il y a eu un pic l'année suivante lorsque plus de 7000 Angolais ont gagné le nord de la Namibie. Et ce qui nous a frappé, c'est le profil de ces personnes. Ce sont des femmes enceintes ou allaitantes, mais aussi des enfants et des femmes âgées. Des populations qui, normalement, ne sont pas celles qui se déplacent dans cette région.
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1: La communauté de l'ISP Muhangi ya Butembo s'unit à cette Eucharistie pour rendre grâce à Dieu de multiples bienfaits dont elle a été comblée depuis sa création jusqu'à nos jours, et sollicite la protection et la bénédiction divine sur tous les membres de sa communauté. Elle confie à la miséricorde divine les âmes de ses membres de foi. 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Elle prie également pour tous les défunts des familles de nos illustres disparus, tous les défunts membres de la communauté de l'ISP Mouhang au niveau maternel, secondaire et supérieur. Que le Seigneur leur accorde le repos éternel et que la lumière s'en fait briller sur eux, qui repose en paix. Amen.
0: La famille Apollinaire Ruangu Siwahalisi prie pour le repos de l'âme de son frère aîné, M. Gabriel Hangi Siwahalisi, que le Seigneur a rappelé auprès de lui Ian Inani. Par la même occasion, elle étend ses intentions de prière pour le repos des âmes de Papa Edgar Mohenro Siwahalisi et Mama Hubertine Kamabu Wanayeko, ainsi que leurs descendances respectives. Tante Kanyere, Papa Hodi, Papa Kaoma, Papa Valère Mbundu, Papa Jean-Baptiste Kihundo Musea, toutes les âmes des défunts de nos familles paternelles, maternelles, ascendantes et descendantes. Que l'Éternel Dieu Tout-Puissant leur soit clément et qu'il demeure dans son éternité, nos intercesseurs auprès de lui. Qu'il repose en paix. Amen.
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1: 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les autres enseignants, étudiants, élèves et écoliers dont leur nom ne sont pas repris sur cette liste. Elle prie également pour tous les défunts de la famille de nos illustres disparus, tous les défunts membres de la communauté de l'ISP Mouhang au niveau maternel, secondaire et supérieur. Que le Seigneur leur accorde le repos éternel et que la lumière s'affaire brille sur eux qui reposent en paix. Amen.
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4: Nous sommes jeudi 3 septembre 2026. Voici le journal qui commence par les grands titres. Francine Moussoua, journaliste et animatrice de cérémonie, repose désormais dans le cimetière familial à Loubwe. Les derniers hommages lui ont été rendus mercredi 1er septembre 2026 sous une forte émotion par ses proches, amis, professionnels des médias et connaissances. Et au moins 43 civils ont été tués à moins d'une semaine et une cinquantaine de maisons incendiées lors des incursions de présumés rebelles de l'EDF. Dans les territoires de Mambasa, la PDF déplore la recrudescence de ce phénomène dans cette partie de l'Ituri.

0: On commence par ces titres du journal. Il s'agit de cette page noire. Les derniers hommages ont été rendus à Francine Moussoa, journaliste et animatrice de cérémonie décédée depuis dimanche dernier à la suite d'une maladie avant son inhumation à Loubwe mercredi 10 septembre 2026. Et culte de requiem a été organisé à l'église Eira de Kalimouté, dont sa prédication, le révérend pasteur Kakule Kivale a rappelé que la mort construit un chemin auquel nul n'échappe. Dans son message, le révérend pasteur Kakule Kivale a invité chacun à tirer des leçons de vie de Kavira Moussoa Francine et à garder en mémoire les valeurs qu'il a incarnées durant son parcours sur cette terre.
1: Que Dieu nous aide à accompagner Francine, sa servante. Peut-être que toi, tu es encore vivant pour que tu puisses te repentir. Nous tous, nous sommes en route pour le ciel. Même le roi David la saigne bien.
0: Et vers la fin du culte, plusieurs témoignages ont été émis par l'entourage de l'illustre disparu. L'on reconnaît à Francine Moussoa et savoir-faire exceptionnel, son art de transmettre la connaissance et son attachement aux autres. D'Assomo, la moto télévision a présenté la défunte comme une femme pionnière ayant contribué à l'émergence de cette télévision locale. Francine Moussoa s'est distinguée également par sa détermination et sa capacité à prendre des initiatives, ont reconnu les journalistes de la moto télévision.
2: Madame Francine Moussoa, nous n'oublierons jamais ton sens du travail et cette volonté de toujours rechercher l'excellence. Tu faisais partie de ces pionniers, de celles et ceux qui ont accompagné la chaîne dans ses premiers pas. Tu étais une personne qui n'aimait pas croiser les bras. Tu savais créer et faire beaucoup avec ce que tu avais à ta disposition. Tu supportais difficilement de voir les autres souffrir à côté de toi. Et tu étais une personne aux capacités exceptionnelles qui apprenait vite et qui avait surtout ce sens remarquable de transmettre ses connaissances. Tu étais une mère qui a su concilier famille et profession tout au long de son parcours. Tu étais journaliste. Tu prenais des vues. Tu montais des vidéos. Animatrice d'émissions et modératrice de cérémonies. Aujourd'hui, nous ne pouvons que te dire adieu.

0: Et après ce culte, le corps de la défunte a été acheminé à sa dernière demeure à Louboué sur la route Boutembolo tout pour son inhumation sous une grande émotion des proches et de ses amis. La journaliste au Camara Women, Francine Moussoa, était reconnue également pour ses interventions dans l'animation des cérémonies à travers la ville de Boutembo. Et sur le plan sécuritaire, le réseau pour les droits de l'homme, RIDO, alerte sur la recrudescence de l'insécurité qui se caractérise par des cas de meurtre et d'assassinat dans la ville de Boutembo et ses environs. Dans son rapport rendu public mardi 1er septembre 2026, la structure de défense des droits humains dit avoir documenté 8 cas de meurtre ou assassinat au mois de juillet et 7 autres au mois d'août 2026. Parmi les victimes figurent un nourrisson d'environ 2 mois tué lors d'une incursion nocturne dans la cellule Tshisingiri quartier de l'Évêché et un étudiant de l'UOR Boutembo assassiné par des inconnus dans la cellule Chihinga au quartier Mukuna ainsi que plusieurs découvertes de corps sans vie dans différents quartiers de Boutembo et dans les territoires de Lubero. Les Redo rapportent également l'assassinat d'un étudiant au quartier Mukuna, commune Bulengera. Il évoque aussi l'assassinat des taximens à Matanda dans la commune Moussoussa ainsi que les tentatives d'assassinat de deux prêtres catholiques sur l'axe Musingiri et Beinga dans les territoires de Lubero. Maître Mwindo Asivigno.
1: Le Redo a documenté 15 cas, y compris des cas de tentatives d'assassinat. Pour le mois de juillet, 8 cas. Et pour le mois d'août, 5 cas d'assassinat et 2 cas de tentative d'assassinat. Pour un cas, un procès a été organisé par le tribunal militaire de Ganizo de Boutembo.
0: Et le Redo salue quand même les efforts du tribunal militaire du garnison de Boutembo pour l'organisation d'une audience des flagrances dans le dossier relatif à l'assassinat du taximène Gerlas. Le Redo appelle toutefois l'auditorat militaire et le tribunal de garnison de Boutembo Lubero à accélérer le traitement des autres dossiers.
1: L'auditorat militaire y est attaché, qui ont fourni des efforts pour que ce procès soit vraiment organisé, où les auteurs ont été sanctionnés sévèrement. Nous aurions voulu que pour tous les 15 cas d'assassinat, des procès soient organisés. Nous appelons la population à collaborer avec les services de sécurité, à fournir ça des informations fiables afin de faciliter les enquêtes pour que ces auteurs soient dénichés et jugés conformément à la loi. Les services de sécurité multiplient sa vigilance afin de prévenir d'autres cas.
0: Et la situation sécuritaire demeure préoccupante dans les territoires des Mambasa, province de l'Ituri. La terreur a envahi plusieurs villages suite à l'activisme de présumés rebelles de l'EDF. Selon le rapport de monitoring de l'Association pour la protection du droit des enfants et des femmes vulnérables, APDF Mambasa, au moins 43 civils ont été tués à moins d'une semaine et une cinquantaine de maisons incendiées lors des incursions des assaillants. À Kouarmar Rams Malikidogo, coordonnateur de l'APDF Mambasa, qui s'est confié à Radio Moto Boutembo Beni mercredi 10 septembre 2026, les EDF ont multiplié des attaques contre les populations civiles à territoire de Mambasa jeudi 27 août ou mardi 1er septembre 2026. Une série d'attaques attribuées aux rebelles EDF a été déplorée dans au moins 15 localités. Il s'agit notamment des Biamou, Mabakoura, Amani, Mahili, Pangite, Lelesi, Kalongo, Boumaere, Banjedne, Nakolo, Tentera, Malimba, Kakule et Soukissa, des agglomérations situées dans la chefferie de Babila Babombi. Dans ces localités, le bilan humain est lourd. La PDF parle de 43 civils tués en seulement 5 jours aux côtés de plusieurs autres portés disparus.
2: Nous avons totalisé 15 localités qui ont été attaquées et de ces 15 localités, 43 civils ont été tués à moyenne de 7 civils par jour. 53 maisons ont été brûlées et d'autres personnes prises en otage et jusqu'à présent, dont leur sort n'est pas encore connu. L'ennemi reste toujours en électro libre, il est en train de circuler sans être inquiété. C'est vraiment quelque chose que nous déplorons. Nous pensons que l'État a abandonné vraiment la population du territoire de Mambasa en général, particulièrement la population de la chefferie de Babila Baboum, parce que c'est inacceptable que l'ennemi continue à tuer les civils sans être inquiété, sans être poursuivi. Nous appelons la population de demeurer toujours vigilante, vu que l'ennemi circule en électro libre sans être inquiété.
0: Et un phénomène morbide dont la cause demeure encore inconnue s'observe dans la localité de Wisichi Mambombo, groupement Bassoua Madiwe, dans le territoire de Beni. Voici une semaine et demie là-bas, plus de 40 personnes ont déjà été hospitalisées aussi. 8 personnes sont déjà décédées de cette maladie inexplicable. Contacté mercredi 2 septembre 2026, la société civile de Wisiki confirme la nouvelle. Tufurahi Emmanuel indique que les premières personnes à tomber malades, dont certaines sont décédées, sont d'une même famille. Et puis, ils étaient réunis à l'occasion d'une cérémonie d'aider. Selon notre source, les personnes malades présentent souvent l'anémie et nécessite de perfusion. Toutefois, les examens de laboratoire ont à ce stade exclu la maladie à virus Ebola. Ainsi, les premières suspicions évoquent un possible empoisonnement collectif, une hypothèse qui doit encore être confirmée par des enquêtes sérieuses et des analyses scientifiques, pensent les analystes. Face à cette situation, le président de la société civile appelle la population de Wisiki a pleuré les leurs dans le calme. Tufura Emmanuel déconseille la justice populaire dans cette partie du territoire.
3: Actuellement, la situation est très compliquée. Comme vous le savez, depuis ce jour-là, nous avons enregistré le dernier décès, le 8e décès des malades qui étaient ici admis à Mambing. Jusque-là, c'est 8 décès déjà. Donc nous avons, même les propriétaires de la parcelle, on l'a enterré avant-hier, lundi dernier. Donc nous sommes entrés dans le système maintenant des cas qui nécessitent réellement de l'assistance humanitaire très adéquate, et surtout à ce qui concerne les médicaments. Et les malades qui étaient à Mambing, il y a des autres qu'on a déjà libérés, et les autres sont déjà transférés, référés à Butembo. Mais sinon, à Mambing, il y a encore 6 malades et 4 au niveau de Kitatumba. Jusque-là, nous avons déjà enregistré 8 morts. Mais nous appelons la communauté à être très très vigilant et à cultiver l'amour et non pas la haine, puisque cette haine-là peut nous conduire à une destruction de l'humanisme. Et nous devons cultiver l'amour et nous devons éviter aussi les justices populaires. Vous savez que comme il y a la haine qui est déjà entrée, donc là l'amour a déjà pris fuite. Alors cultivons l'amour et soyons vigilants, voyons comment est-ce que nous pouvons toutefois encore nous aimer les uns les autres.
0: Et à sport pour finir, championnat d'Afrique féminin de volleyball 2026, les Léopards d'âme de la République démocratique du Congo ont été battus par le Nigeria. Des 7 contre 3-7, mardi 1er septembre 2026. C'était au Ulinzi Complex de Nairobi au Kenya lors des matchs de classement pour les 9e et 12e places du championnat d'Afrique féminin de volleyball. La RTC avait pourtant bien entamé la rencontre en remportant les deux premiers sets avant que les Nigérians aient réagi. À Sadijon, le 3e et 4e set, le Nigeria a finalement remporté les 7 décisifs contre 13. Et pourtant, partant de ça, il faut dire que le score final a été de 3-7 à 2-7. Cette victoire permet au Nigeria de disputer le 9e, 10e place face au Mali. La République démocratique du Congo, pour sa part, jouera les 11e et 12e places contre la Zambie dans le cadre du championnat d'Afrique féminin de volleyball à Nairobi. Voilà tout pour ces informations matinales. Merci à Rémias Fataki de les avoir mises en ordre.
4: 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Mesdames, Messieurs, bienvenue à l'écoute de notre carnet de.

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Tangazo za kawaida. Il est annoncé à toutes les personnes qui aimeraient solliciter l'espace chez Cahier ou à l'MGL pour prise de photos que désormais ce genre de cérémonies ne sont plus autorisées d'y avoir lieu. Et c'est pour de multiples raisons. Les quelques personnes qui avaient déjà reçu leur jeton précédemment ont accès à la pelouse. La famille Kaheru a signé ce communiqué. 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L'Institut Supérieur Pédagogique de Muhangi ya Butembo, ISP Muhangi. A le réel plaisir de former le public bibolais des environs qu'il procède à l'inscription des nouveaux étudiants pour l'exercice 2026-2027. Les nouveaux étudiants du premier cycle sont accueillis dans les filières suivantes telles que regroupées dans les domaines ou sections ci-après. Domaine ou section des sciences et technologies avec la filière de physique et technologie, production et santé animale, sciences et technologies des aliments.
nutrition et technique de service de restauration, technique, domaine ou section de sciences et technologies avec la filière de physique et technologie, production et santé animale, sciences et technologies des aliments, nutrition et technique de service de restauration, technique de service

avec la filière de l'histoire, gestion du patrimoine et développement, domaine ou section des sciences économiques et de gestion, avec la filière gestion commerciale et administrative. L'ISP Mouhangi encourage les parents à placer des bases du développement de notre République en incitant les jeunes à devenir ingénieurs pédagogiques et didactiques et prévenir la pénurie qui se profilerait déjà à l'horizon dans ces domaines, socle de la civilisation. À quoi ressemblerait l'avenir de notre jeunesse sans encadreur qualifié à l'école? Les candidats sont priés de se présenter à la paritora 6 au quartier Matanda, cellule Buhima, au numéro 92, sur avenue Wabungasinga du lundi au vendredi, de 9h à 16h. Dès l'année académique 2026-2027, les anciens diplômés du premier cycle de la C-Système sont attendus pour le pré-master, pour suivre les passerelles avant de commencer le master proprement dit. Les anciens diplômés du premier cycle, celui des licences du nouveau système LMD, sont attendus au second cycle ou master du même système dans les filières suivantes: anglais, français, histoire, biologie, géographie, informatique et sciences commerciales. L'agrégation sera fonctionnelle pour mettre à niveau pédagogique les enseignants du secondaire et de les sursis qui ne l'ont pas. La rentrée académique 2026-2027 est fixée au 15 octobre 2026. Bienvenue à tous et à toutes et fructueuse année académique 2026-2027. Le chef des travaux, Paluku Karongo Pantaléon, a signé ce communiqué. L'Institut supérieur de chimie appliquée de Butembo, ISCA Butembo, porte à la connaissance du public qu'il procède à l'inscription des nouveaux étudiants pour l'année académique 2025-2026. Et l'ISCA Butembo l'ISCA Butembo forme des ingénieurs techniciens à technologie des aliments, option chimie agroalimentaire, CAA, pour des compétences dans la transformation, l'analyse et la conception des produits d'origine animale et végétale. Génie civil, option génie minier, pour la prospection, l'extraction et le traitement des minerais et leur mise en valeur. Chimie environnement, option chimie et gestion de l'environnement, CGE, pour des compétences dans l'analyse chimique de la pollution, la transformation et le traitement des déchets, ainsi que la gestion de l'environnement, en vue de contribuer à la résolution de la question mondiale et du réchauffement climatique dû à la pollution environnementale. Ces options permettent de rendre disponible une main-d'œuvre locale capable de satisfaire les entrepreneurs et de limiter ainsi la main-d'œuvre étrangère toujours coûteuse. Par ailleurs, les finalistes de l'ISCA Ces options permettent de rendre disponible une main-d'œuvre locale capable de satisfaire les entrepreneurs et de limiter ainsi la main-d'œuvre étrangère toujours coûteuse. Par ailleurs, les finalistes de l'ISCA Ces options permettent de rendre disponible une main-d'œuvre locale capable de satisfaire les entrepreneurs et de limiter ainsi la main-d'œuvre étrangère toujours coûteuse. Par ailleurs, les finalistes de l'ISCA Ces options permettent de rendre disponible une main-d'œuvre locale capable de satisfaire les entrepreneurs et de limiter ainsi la main-d'œuvre étrangère toujours coûteuse. Par ailleurs, les finalistes de l'ISCA Ces options permettent de rendre disponible une main-d'œuvre locale capable de satisfaire les entrepreneurs et de limiter ainsi la main-d'œuvre étrangère toujours coûteuse. Par ailleurs, les finalistes de l'ISCA Ces options permettent de rendre disponible une main-d'œuvre locale capable de satisfaire les entrepreneurs et de limiter ainsi la main-d'œuvre étrangère toujours coûteuse. Par ailleurs, les finalistes de l'ISCA Ces options permettent de rendre disponible une main-d'œuvre locale capable de satisfaire les entrepreneurs et de limiter ainsi la main-d'œuvre étrangère toujours coûteuse. Par ailleurs, les finalistes de l'ISCA Ces options permettent de rendre disponible une main-d'œuvre locale capable de satisfaire les entrepreneurs et de limiter ainsi la main-d'œuvre étrangère toujours coûteuse. Par ailleurs,
les finalistes de l'e-scout. Ces options permettent de rendre disponible une main-d'œuvre locale capable de satisfaire les entrepreneurs et de limiter ainsi la main-d'œuvre étrangère toujours coûteuse. Par ailleurs, les finalistes de l'e-scout. Ces options permettent de rendre disponible une main-d'œuvre locale capable de satisfaire les entrepreneurs et de limiter ainsi la main-d'œuvre étrangère toujours coûteuse. Par ailleurs, les finalistes de l'e-scout. Ces options permettent de rendre disponible une main-d'œuvre locale capable de satisfaire les entrepreneurs et de limiter ainsi la main-d'œuvre étrangère toujours coûteuse. Par ailleurs, les finalistes de l'e-scout. Ces options permettent de rendre disponible une main-d'œuvre locale capable de satisfaire les entrepreneurs et de limiter ainsi la main-d'œuvre étrangère toujours coûteuse. Par ailleurs, les finalistes de l'e-scout. Ces options permettent de rendre disponible une main-d'œuvre locale capable de satisfaire les entrepreneurs et de limiter ainsi la main-d'œuvre étrangère toujours coûteuse. Par ailleurs, les finalistes de l'e-scout. Ces options permettent de rendre disponible une main-d'œuvre locale capable de satisfaire les entrepreneurs et de limiter ainsi la main-d'œuvre étrangère toujours coûteuse. Par ailleurs, les finalistes de l'e-scout. 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Par ailleurs, les finalistes de l'e-scout. 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

0: Bienvenue à vous si vous nous rejoignez. Retrouvons à présent le magazine de Radio Vatican Afrique qui sera suivi de l'Évangile du jour. Puis dans la seconde partie de cette heure, c'est Yves Boulevin et sa chronique psychologique que vous retrouverez, suivie de vos 5 minutes avec Marie et enfin, le sens des mots de Christine Pellistrandi. Bonne écoute sur votre radio chrétienne.
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2: Fidèles auditeurs et auditrices, ravis de vous retrouver et bienvenue dans cette nouvelle édition de notre programme. Aux participants au sommet mondial sur l'intelligence artificielle qui se tient à Genève,

0: Le pape réaffirme la volonté du Saint-Siège d'engager le dialogue à un moment, écrit-il, de tournant historique dicté par les nouvelles technologies. Sur le continent, l'actualité de l'Église nous mènera au Tchad où s'est tenue la 56e Assemblée générale de la rencontre sacerdotale et religieuse des Africains. Nous irons ensuite en République démocratique du Congo où la toute première paroisse du diocèse de Bokungu-Ikela dans la province de la Tchouapa, la paroisse Sainte-Thérèse de l'Enfant Jésus de Mondombé, a célébré son centenaire le dimanche. En fin d'édition, juste après l'actualité sociale et politique africaine, nous écouterons le père Alfred Diban, délégué des prêtres dans le diocèse de Dédougou au Burkina Faso, qui, à l'approche des ordinations sacerdotales, nous entretiendra sur le sens des nuits sacerdotales en cours. À tous et à chacun, bonne condition d'écoute.
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0: Dans un message signé par le cardinal secrétaire d'État Pietro Parolin à l'occasion du sommet mondial sur l'intelligence artificielle qui se tient en Suisse jusqu'au 10 juillet, Léon XIV a réaffirmé la volonté du Saint-Siège d'engager le dialogue à un moment de tournant historique dicté par les nouvelles technologies. Alors que vous vous réunissez pour réfléchir à l'IA qui soulève certaines des questions majeures de notre époque concernant l'avenir de l'humanité, le Saint-Père tient à vous assurer de la présence du Saint-Siège et de son ouverture au dialogue, en particulier en ce moment charnière de l'histoire, a assuré le secrétaire d'État, le cardinal Pietro Parolin, dans ce message adressé par Léon XIV mercredi au chef d'État, ministre, chef d'entreprise, ingénieur et universitaire ou encore philanthrope venu du monde entier à Genève afin de travailler de concert lors des dizaines de tables rondes à une utilisation vertueuse de l'intelligence artificielle appliquée à de nombreux domaines tels que le travail, la robotique, la mobilité, mais aussi l'éducation, l'agriculture ou la santé. Le grand séminaire Saint-Baga Touzindé dans le diocèse de Sahar au Tchad a abrité du 29 juin au 5 juillet dernier la 56e Assemblée générale de la rencontre sacerdotale et religieuse des Africains, compte rendu avec Edouard Takadji.
2: Placée sous le thème « Découverte et valorisation de notre patrimoine commun dans l'espace tchadien », cette 56e Assemblée générale de la rencontre sacerdotale et religieuse des Africains au Tchad a regroupé les prêtres diocésains, les religieux et religieuses exerçant au Tchad. Une semaine de partage, de communion, de fraternité, des prières, mais surtout des échanges d'espérance pastorale sur la question du patrimoine commun, d'identifier les défis auxquels l'Église famille de Dieu qui est au Tchad est confrontée. Le vicaire général du diocèse de Sahar, Monseigneur Kalungaro Pascal, s'est dit satisfait de la tenue à Sahar de cette 56e Assemblée générale de la rencontre sacerdotale et religieuse des Africains au Tchad.
3: Nous repartons convaincus que la sauvegarde de notre patrimoine ecclésial ne relève pas seulement de la mémoire, mais aussi de l'action. Il nous appartient de former les jeunes générations, de préserver nos archives et notre histoire, de promouvoir la paix, la justice, la solidarité et le témoignage authentique de la vie consacrée.
2: Pour sa part, l'archevêque métropolitain d'N'Djamena, Mgr Edmond Djitangar, invite les religieux et religieuses à s'impliquer dans la vie de l'Église famille de Dieu qui est au Tchad.
4: Les Africains au Tchad doivent se sentir ensemble et responsables de la construction de cette Église famille de Dieu qui est au Tchad. Malheureusement, on sent que certains missionnaires ont tendance à dire « Bon, c'est leur affaire, c'est l'Église, les nationaux. » Votre présence ici me rassure et me réjouit beaucoup. L'Église est une et universelle.
2: Edouard Takadji N'Djamena pour Radio Vatican.
0: Autre nouvelle en République démocratique du Congo, je vous le disais en titre, la toute première paroisse du diocèse de Bokungu-Ikela dans la province de la Tchouapa, la paroisse Sainte-Thérèse de l'Enfant Jésus de Mondombé a célébré son centenaire le dimanche 5 juillet avec une messe présidée par l'archevêque de Kinshasa, le cardinal Fridolin Ambongo. Ce dernier a exhorté les fidèles à devenir des hommes nouveaux pour le deuxième centenaire de l'évangélisation. Plus de précisions dans cet élément de Jean-Baptiste Malengue.
5: L'archevêque de Kinshasa a rappelé que le père capucin Fridolin Ambongo a passé ses 12 premières années d'épiscopat comme évêque du diocèse de Bokungui-Kela, né de la préfecture apostolique de Kokilat-Ville, l'actuelle Mbandaka. L'histoire centenaire de Mondombe a donc commencé avec les missionnaires du Sacré-Cœur venus de Belgique et d'Autriche et d'Allemagne. Le devoir de mémoire et de reconnaissance à Dieu s'accompagne aujourd'hui aussi d'un vibrant hommage aux pionniers missionnaires du Sacré-Cœur, mais également aux religieuses filles de Notre-Dame du Sacré-Cœur et des missionnaires du Christ. Le cardinal Fridolin Ambongo a invité les fidèles à accueillir 3 diacres qu'il a ordonnés le dimanche 5 juillet comme des diacres du centenaire. Que leur vie attire et qu'ils aiment les pauvres dans la joie, l'humilité et qu'ils participent dans la synodalité à l'évangélisation en profondeur du diocèse de Bokungui-Kela. Les 6 évêques actuels de la province ecclésiastique de Mbandaka ont concélébré à la messe du centenaire de Mondombe avec l'archevêque de Mbandaka Bikoro, Monseigneur Ernest Ngbokbo. Il a remis le diplôme de bénédiction du Saint-Père Léon XIV à l'évêque de Bokungui-Kela, Monseigneur Toussaint Iluku, premier missionnaire du Sacré-Cœur, devenu évêque et continuateur de l'esprit missionnaire des pères fondateurs. Jean-Baptiste Malengue Kalunzu pour Radio Vatican.
0: Dans cette suite de l'entretien avec M. l'abbé Justin Kunzi, directeur de la Commission Justice et Paix de l'archidiocèse de Bukavu, nous sommes en République démocratique du Congo. Sur l'encyclique Magnifica Humanitas, il explique que l'Église peut atteindre l'objectif de la paix et de la cohésion sociale sans l'intelligence artificielle en adoptant un langage et une approche synodaux basée sur les relations humaines. M. l'abbé Nkunzi souligne que la technologie ne peut pas remplacer la proximité pastorale dans les zones de guerre et d'exclusion technologique. On l'écoute.
6: L'intelligence artificielle n'a pas de cœur, et n'a pas d'émotion ni d'empathie. Et comment alors peut-on se passer de l'homme, de ses émotions, de son regard, de son histoire, de ses plaies qui saignent encore, en privilégiant seulement les algorithmes? Ça ne marche pas. Et je pense que au-delà de servir la paix, on doit se demander effectivement qui va décider comment elle le fait. Comme dit encore une fois le pape, nous risquons de laisser la succession des urgences décider à notre place de la direction à prendre. Au lieu d'être protagonistes de notre destinée, nous subissons, et depuis des années nous sommes sous les régimes des urgences, à tous les niveaux, avec les catastrophes et les épidémies qui s'abattent sur nous sans pitié. Voilà notre malheur collectif, mais le Saint-Père nous invite à bâtir, avec des outils de notre époque, cette cité où Dieu et l'humanité habitent ensemble. Nous devons donc créer une humanité merveilleuse, un paradis pour tous les enfants de Dieu, et nos choix à tous les niveaux ne devraient pas être anéantis ni sacrifiés, mais nous rendre co-créateurs, co-responsables des uns et des autres.
0: Monsieur l'abbé Justin Kunzi, directeur de la Commission Justice et Paix de l'archidiocèse de Bukavu en RD Congo, dans des propos recueillis par Marie-Josée Moindo Boaboalo.
1: Dans quelques instants, l'actualité sociopolitique.
0: Plus de 16 000 personnes ont été déplacées en République centrafricaine après une attaque armée le 30 juin dernier contre la sous-préfecture d'Amdafok au nord-est du pays, ont indiqué mardi les autorités, assurant que le contrôle de la localité a été repris par les forces armées centrafricaines. Au moins 22 militaires et supplétifs civils de l'armée ont été tués lors de nouvelles attaques de djihadistes présumées ce week-end dans le nord du Burkina Faso, selon des sources sécuritaires. L'inspecteur général de la police du Libéria a annoncé samedi dans un communiqué l'inculpation de 5 personnes après la saisie le 7 juin dernier de 237,6 kg de cocaïne d'une valeur estimée à 19 millions de dollars dissimulée comme une cargaison commerciale ordinaire destinée à l'exportation à l'aéroport international Roberts près de Monrovia. Le président du Zimbabwe, Emmerson Mnangagwa, a promulgué mardi une réforme constitutionnelle prolongeant son mandat de 2 ans jusqu'en 2030 et qui supprime l'élection présidentielle au suffrage direct. Clôturons cette édition avec l'invité du jour qui est M. l'abbé Alfred Diban, délégué des prêtres dans le diocèse de Dédougou au Burkina Faso, qui, à l'approche des ordinations sacerdotales prévues le 11 juillet prochain, revient avec nous sur les nuits sacerdotales, une initiative de préparation spirituelle et fraternelle destinée aux futurs prêtres. Ces nuits sacerdotales constituent un temps de retraite et de partage d'expériences entre les aînés dans le sacerdoce et les futurs ordonnés. L'abbé Diban commence par expliquer le sens des nuits sacerdotales ainsi que les motivations qui ont conduit le diocèse à les instaurer. On l'écoute.
7: Depuis 2020, à l'initiative de notre évêque, Mgr Prosper Bonaventure Ki, nous vivons ce que nous appelons les nuits sacerdotales dans la deuxième semaine du mois de juillet, qui nous conduit aux ordinations presbytérales. Les nuits sacerdotales sont un chemin synodal qui rassemble tous les prêtres et les diacres du diocèse de Dédougou dans ce qui les unit par excellence, la configuration au Christ. Et ces nuits sacerdotales prennent racine dans les différentes compréhensions culturelles, bibliques et théologiques du concept de nuit dans plusieurs cultures africaines, notamment les cultures du Burkina Faso. Les activités fondamentales des initiations, des conseils de famille se déroule la nuit pour marquer ce passage des ténèbres à la lumière. Et cette idée aussi de passage d'une situation ancienne à une situation meilleure liée à la nuit est présente dans la Bible. Et c'est dans cet univers-là que nous nous retrouvons de 20h à minuit pour prier ensemble, pour échanger entre nous, donner la parole à chacun et dans un dialogue intergénérationnel entre les prêtres, nous partager les différentes expériences missionnaires.
0: Y a-t-il un thème qui accompagne ce programme?
7: Chaque édition a un thème particulier. 2026, le thème général pour les nuits sacerdotales est le suivant, le prêtre, acteur de son temps et témoin de l'Évangile. Langage de communication et langage de communion. Il faut dire que les nuits sacerdotales se déroulent sur 3 jours et le premier jour, les thèmes, les sous-thèmes, est consacré à la christologie, le deuxième jour est consacré à la mariologie et le troisième jour est consacré à la fraternité. Entre ces sous-thèmes-là, il y a des temps qui sont donnés pour, bien sûr, le dialogue entre confrères, mais aussi des temps de prière personnelle et communautaire.
0: Et Monsieur l'abbé, qu'est-ce qui a motivé le choix de ce thème?
7: Les nuits sacerdotales sont faites pour que les prêtres, en échangeant entre eux, puissent voir les défis actuels de la mission. Dans cette optique-là des défis que nous avons, cette année, c'est surtout la communication entre nos prêtres pour nous aider à renforcer notre fraternité les uns avec les autres, avec l'évêque, avec aussi les laïcs, tels que nous l'avons dans Presbyterum Ordinis, surtout le chapitre 2, pour voir comment les prêtres peuvent vivre ensemble et que leur témoignage de vie commune soit aussi une évangélisation. Donc c'est cette motivation-là qui nous amène chaque année à choisir les thèmes. Et ça nous permet aussi de consolider les acquis doctrinaux et spirituels des différents participants qui sont là.
0: Quel est l'impact de ces nuits sacerdotales?
7: Alors, ça nous permet franchement de nous écouter, d'apprendre les uns par les autres, dans l'esprit de Ubuntu, chacun est parce que les autres sont. Et ça, c'est vraiment intéressant pour nous. Ça nous permet de nous retrouver pour prier ensemble. Et ça nous permet aussi d'intégrer les futurs prêtres dans le corps en leur disant des choses pratiques. Certainement, ils ont été bien formés dans les grands séminaires, mais là, ils apprennent à être prêtres avec les autres prêtres. Et ça, c'est la joie des prêtres de communier aux mêmes activités pastorales.
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0: C'est par ici que nous mettons un point final à cette édition de notre programme aujourd'hui. Merci de l'avoir suivi et à la prochaine.

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2: 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Et c'est l'heure d'Afrique Midi. Bonjour Nicolas Sieur.
3: Bonjour Anne Kantner. Bonjour à toutes et à tous. Quel rôle le Maroc a-t-il joué dans l'arrivée massive de migrants fin juillet dans l'enclave espagnole de Ceuta? Un rapport de la police espagnole relance les interrogations. Il relève que côté marocain, les forces de l'ordre étaient nettement moins nombreuses que d'habitude et ont fait preuve de permissivité. Au Mali, voilà près d'un an que les djihadistes du Jnim ont décidé d'imposer un blocus sur les importations d'essence. Nous verrons que la situation est contrastée aujourd'hui sur le plan de l'approvisionnement malgré la mise en place d'escortes militaires. Et puis nous parlerons aussi de l'épidémie d'Ebola qui continue de sévir dans l'est du Congo. Le cap des 3000 morts a été franchi. Jean Kaseya, le patron de l'Africa CDC, l'agence de santé de l'Union africaine, est notre invité.
2: Pedro Sanchez maintient sa ligne.
3: Un mois après l'afflux massif de migrants venus du Maroc dans l'enclave de Ceuta, le Premier ministre espagnol a répété ce matin devant les députés à Madrid n'avoir aucune preuve solide de l'implication des autorités marocaines. Un discours fragilisé quelque peu, aménitulé par un rapport de la police espagnole consulté par plusieurs médias.
2: Oui, ce rapport pointe un faisceau d'indices convergents vers une attitude des policiers marocains permissive, voire même facilitante. L'unité de renseignement espagnole qui a enquêté note ainsi une absence de tentative sérieuse des forces de l'ordre marocaines d'éloigner la foule de la frontière. Aussi une aide de la part de certains policiers indiquant aux migrants où passer pour éviter les obstacles. Les enquêteurs espagnols s'intéressent aussi à des individus observés sur plusieurs vidéos au profil semblable, sans uniforme, athlétique, t-shirt et polo neutre, pantalon long et casquette. Au milieu des migrants, ils semblent jouer un rôle de gestionnaire du flot d'individus. Alors ce rapport n'impute pas aux autorités du Maroc la responsabilité de l'arrivée de ces dizaines de milliers de personnes en deux jours seulement à Ceuta, mais ce sont autant d'éléments, Nicolas, selon le rapport, incompatibles avec un mouvement de masse spontané.
3: La révélation de ce document renforce les interrogations d'une partie de la classe politique espagnole.
2: Oui, notamment à droite et dans l'extrême droite. Quant au Premier ministre, s'il continue de dédouaner Rabat, il promet d'agir avec fermeté si des preuves solides de l'implication marocaine existent. Il condamne les déclarations récentes de deux ministres marocains qui ont revendiqué la marocanité de Ceuta et Melilla. De ville où Pedro Sanchez appelle le roi d'Espagne à se rendre dans les prochaines semaines. La dernière visite d'un souverain espagnol il y a près de 20 ans avait entraîné une crise diplomatique. Le Maroc considère ces deux territoires comme occupés par l'Espagne, même s'il ne porte pas cette revendication devant l'ONU et se focalise plutôt sur le Sahara occidental face à l'Algérie. Sur ce dossier, Madrid, on le rappelle, soutient le plan d'une autonomie sous souveraineté marocaine. Mais en juillet, le Premier ministre espagnol est allé en Algérie, et certains analystes estiment que l'afflux de migrants les 30 et 31 juillet dernier pourrait être un message de Rabat envoyé à Madrid.
4: Au Mali, ça fait un an désormais que les djihadistes du Jnim liés à Al-Qaïda ont décrété un embargo sur les importations de carburant.
3: Les attaques de camions-citernes ont fait des dizaines de morts et provoqué de graves pénuries d'hydrocarbures et d'électricité. Mais la mise en place d'escortes militaires a progressivement permis de sécuriser des convois. David Bachet, ces dernières semaines, la situation s'est largement améliorée à Bamako. Ailleurs dans le pays, l'approvisionnement reste inégal.
5: Les stations sont ouvertes et elles ont de l'essence et du gasoil. Les nombreux Bamakois interrogés font tous le même constat. Le carburant est disponible et les interminables files d'attente ont disparu. Dimanche, plus de 900 citernes sous escorte militaire ont été réceptionnées dans la capitale. Les coupures d'électricité qui atteignaient une quinzaine d'heures jusqu'à trois jours de suite dans certains quartiers ne sont plus d'actualité. On a du courant presque toute la journée, se réjouit un père de famille. Une amélioration notable qui dure depuis deux à trois semaines, selon les personnes interrogées. Tout va super bien, se réjouit réjouit un habitant de la capitale. Ça va mieux en ce moment, tempère un autre, qui sait que les djihadistes du Jnim peuvent resserrer les taux à tout moment. Au-delà de Bamako, l'approvisionnement reste erratique. La situation s'est également améliorée à Ségou et Koutiala, carburant disponible et coupures réduites. Mais à Mopti, les habitants n'ont toujours que 5 heures d'électricité par jour et les quelques stations approvisionnées en carburant le vendent plus cher que dans la capitale. À Bandiagara, seul le marché noir permet de trouver du carburant à des prix bien supérieurs aux tarifs réglementés. À Koro et Bankas, les habitants sont privés d'électricité de manière quasi continue depuis plusieurs mois. Hier, le Jnim a incendié plusieurs camions-citernes entre Bamako et Ségou.
6: Pendant des années, vous avez pu l'entendre sur nos antennes raconter l'actualité de son pays, le Niger. Le journaliste Moussa Kaka est porté disparu depuis presque 3 jours à Niamey. Notre confrère qui est directeur du groupe de médias Sarah Ounia a été vu la dernière fois lundi vers 19h quittant les locaux de sa radio. Depuis, plus aucune trace de lui. Ses collègues et ses proches sont inquiets. Reporters sans frontières, dont il a été aussi l'un des correspondants, demande aux autorités nigériennes de faire la lumière sur son sort. Anne Bokandé est la directrice éditoriale de RSF.
7: À ce stade, justement, on ne sait pas grand-chose et c'est bien ce qui nous préoccupe. Il n'est pas réapparu depuis lundi soir où il devait rejoindre son domicile et revenir à la rédaction le lendemain. Et ses confrères ne l'ont plus revu depuis. D'où la préoccupation qui est la nôtre et celle de ses confrères. Nous n'avons aucune information des circonstances, du contexte et de où pourrait se trouver aujourd'hui Moussa Kaka. Et évidemment, dans le contexte aussi instable politiquement du Niger ces derniers jours, évidemment que c'est un facteur aussi d'inquiétude supplémentaire pour nous, pour ce journaliste. Aujourd'hui, notre appel s'adresse aux autorités en premier lieu pour qu'elles puissent ouvrir une enquête sur cette disparition et établir les circonstances de cette disparition qui nous paraît à ce stade inquiétante.
6: Des propos recueillis par Polycarpe Essomba. L'épidémie d'Ebola déclarée il y a 3 mois et demi dans l'est de la RDC a fait plus de 3000 morts sur 6148 cas déclarés. Mais des résistances au sein des communautés continuent de freiner le travail des équipes sanitaires. Ainsi, un rapport daté du 1er septembre fait état de 42 décès suspects qui n'ont pas pu être testés et confirmés en raison de l'hostilité de l'entourage des personnes décédées, Pastor Ligodi.
8: Tout commence parfois par un décès à domicile. Une équipe sanitaire arrive pour effectuer un prélèvement dans la bouche du défunt. Le geste ne dure que quelques instants, mais la famille ou les habitants s'y opposent. Le corps est alors enterré sans que l'on sache s'il était porteur du virus Ebola. Dans son rapport daté du 1er septembre, la coordination de la riposte signale jusqu'à 42 corps non prélevés à Nitouri en raison des résistances communautaires. Derrière chacun de ces corps, il faut ensuite retrouver toutes les personnes qui ont pu être exposées, celles qui ont soigné le malade, transporté sa dépouille, laver ou habiller son corps avant les funérailles. Sans test positif, cette recherche devient plus difficile. Certains contacts peuvent ne jamais être identifiés alors qu'une personne morte d'Ebola demeure très contagieuse. Les résistances se retrouvent aussi aux autres étapes de la riposte. Les 7 derniers rapports que nous avons examinés mentionnent des refus, des prélèvements, d'isolement ou des transferts vers les centres de traitement. Pendant ces temps, le virus continue de circuler loin des structures de soins. Du 26 août au 1er septembre, 295 décès ont été enregistrés en RDC, 210 sont survenus dans les communautés contre seulement 85 dans les centres de traitement.
6: Dans 10 minutes, Jean Kaseya, le directeur de l'Africa CDC, l'agence de santé de l'Union africaine, est notre invité.
4: Les Nations Unies dénoncent les soutiens extérieurs qui alimente et qui aggrave le conflit au Soudan.
6: Oui, dans un rapport publié hier, des experts mandatés par le Conseil des droits de l'homme de l'ONU mettent à jour un réseau opérant hors du Soudan et qui a permis Alexandra Brangeon d'envoyer des renforts en hommes et en moyens.
4: Oui, armes, mercenaires, soutien logistique, formation. Le rapport revient sur l'étendue des soutiens dont ont bénéficié les deux belligérants, l'armée régulière et surtout les forces paramilitaires. Des mercenaires colombiens dont le nombre pourrait atteindre les 2000 ont par exemple permis au FSR de prendre la ville d'El Fasher au Darfour Nord. Des combattants soudanais, tchadiens, sud-soudanais, éthiopiens ont été formés dans des camps d'entraînement au sud de la Libye. Ou bien des sociétés privées, des recruteurs opérant depuis les Émirats arabes unis ont utilisé le Tchad, la Libye, la Somalie pour acheminer du personnel et des armes au FSR. L'armée régulière a également bénéficié de cette aide, de ce soutien extérieur, souligne le rapport de l'ONU, notamment pour l'acquisition de drones. Ces soutiens, concluent ces experts, ont permis aux deux belligérants d'entretenir le conflit et surtout d'étendre leur champ d'action bien au-delà de la ligne de front, frappant de façon aveugle et commettant de graves violations, parfois même des crimes de guerre. Le rapport appelle à cesser tout soutien aux deux parties, à respecter l'embargo sur les armes au Darfour et à l'étendre à tout le pays, et enfin à enquêter et imposer des sanctions contre tout individu ou entité impliqué dans ces soutiens militaires.
6: L'inquiétude internationale au lendemain de l'investiture du président Hakainde Hichilema en Zambie. La rapporteuse spéciale de l'ONU sur la liberté de réunion et d'association appelle notamment le pouvoir, Lisa Fabian, à mettre fin immédiatement à la criminalisation de la dissidence politique.
9: La rapporteuse spéciale de l'ONU, Gina Romero, exprime sa vive inquiétude face à la détérioration de la situation démocratique et des droits humains en Zambie et relève de graves allégations d'irrégularité lors des récentes élections. Ces violations incluent des actes d'intimidation généralisés et l'arrestation présumée de centaines de partisans de l'opposition, selon elle. La rapporteuse mentionne des accusations de trahison fabriquées de toutes pièces qui créent un précédent dangereux. L'opposant Brian Mundubile, arrivé deuxième à la présidentielle, a notamment été arrêté samedi dernier, mais n'a pas encore été présenté devant la justice. La rapporteuse de l'ONU demande la libération de tous les détenus politiques et rappelle qu'une démocratie exige que toutes les voix puissent s'exprimer librement. Dans le même temps, l'Église anglicane d'Afrique australe appelle à la prière pour la Zambie et se dit très préoccupée par la détention de plusieurs figures de l'opposition, dont l'évêque Trevor Mwamba. L'évêque anglican du Botswana à la retraite est un ressortissant zambien qui dirige un parti d'opposition. Son église appelle aujourd'hui à l'instauration d'un dialogue entre toutes les parties en Zambie.
6: Et ce matin, le ministère des Affaires étrangères de Zambie juge que la rapporteuse spéciale de l'ONU commet des erreurs factuelles et que ses déclarations outrepassent son mandat.
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6: Dans la deuxième partie d'Afrique Midi, les effets néfastes des pesticides sur la santé des agriculteurs et les réactions au Gabon à l'annonce de la retraite internationale de Pierre-Emerick Aubameyang.
2: Le début de la production pétrolière annoncée pour la fin de l'année en Ouganda.
6: Oui, l'annonce a été faite hier à l'occasion d'une cérémonie sur le site de Kingfisher. Charlotte Cossé, c'est l'un des deux sites pétroliers en cours de développement.
2: Voilà, il s'agit du site exploité par l'entreprise chinoise Sinouk sur les rives du lac Albert. 28 000 barils devraient être extraits chaque jour au début de la production, annoncée donc d'ici la fin de l'année. Un projet de long cours ardemment désiré par Yoweri Museveni. Il y a bientôt 10 ans, il posait la première pierre du pipeline et annoncer un début d'exportation du pétrole en 2020. Objectif, tirer 2 milliards de dollars par an au plus fort de la production. Hier, le président ougandais a donc marqué le coup en baptisant la future production Pearl Sweet, en référence au surnom du pays, la perle de l'Afrique, et Sweet pour la caractéristique de ce pétrole au faible taux de soufre. La ministre de l'Énergie a également rassuré sur le soin extrême entrepris pour ne pas polluer. Le projet pétrolier ougandais concentre en effet depuis plusieurs années les critiques d'organisations de défense de l'environnement et de la société civile. L'autre part du projet, la principale terme en termes de volume, est opérée par Total Energy. De ce côté, les travaux auraient atteint un niveau d'avancement d'environ 75%. Tilanga compte plus de 400 puits, dont un tiers seront localisés dans le parc naturel des Murchison Falls.
6: Chaque année sur la planète, près de la moitié des agriculteurs souffrent d'empoisonnement par des pesticides. Ces chiffres sont révélés par une étude commandée par le Pesticide Action Network. Ils se fondent sur des données publiques récoltées entre 2006 et 2023, Igor Strauss.
11: Les chiffres témoignent de l'ampleur du désastre. Sur une population mondiale de 934 millions d'agriculteurs, 46% sont empoisonnés, soit plus de 400 millions de victimes par an. Si les contaminations ont principalement lieu en Asie et en Afrique de l'Est, c'est au Burkina Faso que l'incidence est la plus élevée. 84% des agriculteurs et ouvriers agricoles ont été empoisonnés au pays des hommes intègres. Ces contaminations des agriculteurs et des travailleurs agricoles ont généralement lieu lors de la préparation et la pulvérisation des pesticides, ainsi qu'en touchant les plantes et les vêtements contaminés. L'étude indique que malgré les efforts mondiaux pour mettre en lumière les dangers des pesticides, leur utilisation ne cesse de croître. 3,8 millions de tonnes ont été pulvérisées dans les champs en 2023, soit le double de ce qui était utilisé en 1990. Pour les auteurs de l'étude, cette crise ne peut plus être ignorée. Ils appellent donc à une action immédiate et à la mise en œuvre d'une recommandation des Nations Unies visant à éliminer progressivement les pesticides les plus dangereux.
6: En Côte d'Ivoire, les producteurs déçus par le prix d'achat du cacao fixé mardi à 1200 francs CFA le kilo. L'an dernier, quelques semaines avant la présidentielle et alors que les cours mondiaux étaient élevés, le prix avait été fixé en début de campagne à 2800 francs. Avant de dégringoler à 1200 francs lors de la campagne intermédiaire au mois de mars, il n'a donc pas été revu à la hausse. À Abidjan, Fanny Noireau-Cabré.
12: Le prix 1200 francs annoncé, c'était une honte pour la Côte d'Ivoire.
13: Moussa Koné ne décolère pas. Le président du SINAPSI, l'un des syndicats représentant des producteurs, fustige la gestion du Conseil Café Cacao, l'organe étatique régulateur de la filière.
12: Il ne faudrait pas que les gens vont se précipiter pour vendre le cacao. Ils n'ont qu'à garder le cacao qui est entre les mains jusqu'à nouvel ordre. Nous, on est prêts aujourd'hui pour un bras de fer avec Conseil Café Cacao. Quel que soit le prix à payer, nous sommes prêts. Parce que trop, c'est trop.
13: De son côté, l'OIA Café Cacao tempère. L'organisation interprofessionnelle agricole juge ce montant raisonnable au regard des cours du marché. Mais Kwaku, son directeur exécutif.
14: Le prix de 1 200, on aurait souhaité mieux, mais le mécanisme de fixation du prix tient compte des contingences internationales. Et l'année dernière, quand les prix étaient suffisamment hauts sur le marché international, le gouvernement est allé jusqu'à 2 800. Aujourd'hui, c'est bas. Nous osons espérer que si le marché international connaît une hausse, que cela soit peut-être révisé.
13: À 1200 francs le kilogramme, cette campagne principale 2026-2027 s'ouvre à un prix inférieur à celui des deux dernières années. Fanny Noireau-Cabré, Abidjan RFI.
9: Pierre-Emerick Aubameyang a annoncé sa retraite internationale.
6: À 37 ans, le capitaine des Panthères ne jouera plus avec l'équipe nationale du Gabon. Sa carrière en sélection restera toutefois marquée par des records individuels majeurs. Meilleur buteur de l'histoire de la sélection avec 40 buts sur un total de 86 matchs joués sous le maillot des Panthères. Son départ a mis un petit coup au moral des supporters gabonais que notre correspondant Yves-Laurent Goma a croisé dans les rues de Libreville.
15: C'est une triste nouvelle parce que sans Aubameyang, il y a un vide, un très grand vide. C'est pas une bonne nouvelle en tout cas, c'est pas bon. Ouais, certes, il est déjà âgé, mais plus on a besoin de son expérience, on peut pas faire du neuf sans le vieux.
16: Pour ma part, j'aimerais qu'il joue encore. Hein. Je le trouve merveilleux, c'est un excellent joueur.
17: Il est déjà aussi âgé, non?
16: Il fait encore des merveilles.
18: C'est pas normal qu'il décroche. Et tout ce que nous voulons, c'est qu'il puisse réfléchir à sa décision et que le Gabonais l'attend, qu'il revienne dans son club et dans son pays.
19: Aubameyang, c'est le meilleur joueur du Gabon. Il nous a fait l'honneur, même s'il ne nous a pas apporté une coupe internationale. Il reste le meilleur. Nous sommes forcément tristes.
20: On entend beaucoup de lui. Il est prêté de talent. Il peut encore beaucoup apporter. Et on compte beaucoup sur lui parce que c'est un de nos meilleurs et nos meneurs.
21: Moi, je trouve que c'est son idée. Hein. S'il a décidé de ne pas jouer pour les Panthères, je pense qu'il a ses raisons.
6: Le football en RDC à présent. Le Daring Club Virunga s'invite dans la cour des grands. Le club de Goma est l'un des représentants du Congo en Coupe de la Confédération. Dès le premier tour préliminaire, dimanche, Virunga affrontera Bazar Brothers des Seychelles à Lubumbashi. Replié à Kinshasa en raison du conflit dans l'Est, les Montagnards viennent d'enchaîner avec succès une série de matchs amicaux, le Gama Sangou.
22: Basé temporairement à Kinshasa, les Montagnards y ont installé leur quartier général pour disputer une série des matchs amicaux entre les deux rives du fleuve Congo. Le bilan est positif avec 5 victoires, dont un cinglant 6-2 infligé à l'AS Iblo du Cameroun, ou encore le match nul de 2 buts partout face au club gabonais de Mangasport. Malgré ces résultats encourageants, l'entraîneur Hamid Brimil préfère rester mesuré.
23: Le résultat, quand on gagne, c'est toujours positif pour l'équipe parce que ça les met dans un état où ils sont confiants, on est bien, on sent les qualités. Mais les résultats des matchs amicaux n'ont rien à voir avec la compétition. Pour moi, c'est anecdotique d'avoir gagné 6 ou 7 matchs. Je n'ai même pas regardé le nombre de buts, je n'ai même pas regardé combien de victoires. Voilà. Nous, on se concentre vraiment, vraiment sur notre équipe, sur nos joueurs. Et après, bon, la compétition dira sa vérité.
22: Face au Seychellois, Jojo Mouchila, gardien de but, promet de tout donner pour permettre à son équipe de faire bonne figure.
0: On espère gagner des matchs pour aller très loin dans cette compétition. On n'est pas là pour donner des points par-ci par-là, mais on est là pour se battre. Pourquoi pas aller jusqu'en finale aussi.
22: Ne pouvant pas évoluer à Goma, dans une zone affectée par le conflit et sous contrôle du M23, le DC Virunga disputera finalement sa rencontre au stade Kibasa Maliba de Lubumbashi. Olga Masangu, Kinshasa, RFI.
6: Anne Kantner, les grands titres de ce 3 septembre.
4: Les recherches qui se poursuivent au Népal 8 jours après une crue gigantesque et meurtrière. Recherche de survivants, même si l'espoir est faible. Recherche de corps pour les familles de victimes. On déplore près de 1300 morts, plus de 4200 disparus. Reportage dans le prochain journal dans un quart d'heure. 6 membres de la marine iranienne tués dans des bombardements américains. Information de la presse iranienne. Elle ne dit pas où ces soldats se trouvaient lorsqu'ils ont été visés. De nouvelles violences contre les Palestiniens en Cisjordanie occupée. 2 adolescents ont été tués par l'armée israélienne dans un village proche de Ramallah. Et puis la mort d'une figure, une pionnière du mouvement féministe aux États-Unis. Gloria Steinem est décédée à 92 ans. Elle avait passé sa vie à défendre les droits des femmes au travail, dans leur vie quotidienne, jusque dans leur rapport avec leur mari. L'épidémie d'Ebola qui sévit dans l'est de la République démocratique du Congo a franchi le cap des 3000 morts, 3007 décès selon les chiffres publiés hier par l'Institut national de santé publique congolais sur 6186 personnes contaminées. Jean Kaseya, le directeur de l'Africa CDC, l'agence de santé de l'Union africaine, est votre invité, Nicolas Sure.
6: Bonjour Jean Kaseya.
1: Bonjour.
6: 3000 morts en 3 mois, un peu plus de 3 mois. C'est l'épidémie la plus meurtrière jamais enregistrée en RDC. Est-ce qu'on va s'en sortir?
1: Laissez-moi d'abord dire que les nouveaux chiffres sont préoccupants, certes, mais c'est le moment pour nous de nous tenir aux côtés de la RDC et d'aider le gouvernement à traduire des décisions importantes prises par le président Tshisekedi en résultats concrets dans chaque village. Oui, je suis sûr qu'on va s'en sortir. D'abord, laissez-moi vous donner des signes. Depuis 2 semaines, on voit un ralentissement et une dizaine de centres de santé qui n'ont pas déclaré des cas depuis 21 jours. Et on a vu que le sud qui vous a aussi arrêté la transmission. Ça, ce sont des signes évidents qu'il y a lieu d'espérer. Mais ce qui me permet encore plus d'espérer, c'est l'engagement personnel du président. Et d'ailleurs, nous allons revoir au mois d'octobre pour faire le point et la réorientation que cette épidémie doit être gérée au niveau des villages et non plus à partir de Kinshasa, Genève ou Addis Abeba. Donc ça me donne l'espoir pour la gestion de cette épidémie.
6: Le taux de reproduction de la maladie, c'est-à-dire le nombre de personnes qu'un malade contamine, est aussi, semble-t-il, en baisse.
1: Effectivement, les taux de contamination est en baisse. Nous avons pu voir qu'au niveau national, c'est aujourd'hui autour de 0,97, mais alors que c'était autour de 4 lorsque l'épidémie a été déclarée. Donc, je peux dire qu'il y a des signes positifs, mais je reste très prudent, surtout qu'il y a des phénomènes qui s'ajoutent à cela. Et ces phénomènes, c'est toujours l'insécurité, c'est toujours la situation humanitaire. Et nous sommes aussi en train de bien suivre l'aspect multisectoriel par rapport au retour des enfants à l'école. Mais je suis en train de joindre l'appel de tout le monde qui dit que ces problèmes multisectoriels devaient être gérés maintenant au niveau du bureau du Premier ministre pour mettre ensemble tous les ministères et tous les partenaires, puisque c'est au-delà du secteur de la santé.
6: L'INSP, l'Institut national de santé publique, note des refus persistants d'isolement de malades et des dizaines de décès suspects qui ne peuvent être testés en raison de l'hostilité des familles et des entourages. 3 mois après que l'épidémie a été déclarée, beaucoup d'argent a été dépensé sur la sensibilisation. Comment expliquez-vous la persistance de cette défiance?
1: Nous l'avons dit et nous l'avons répété et nous avons reçu une direction très claire. Je crois qu'Africa CDC, dans toutes nos interventions, nous disons toujours que la réunion du 5 août avec le président a été l'étape des changements. Puisque maintenant, quand nous disons que c'est une approche centrée sur les villages, et le ministre de la Santé a organisé une réunion avec tous les partenaires et Africa CDC a appuyé la formulation de cette approche santé sur les villages. Si cette approche est effectivement mise en œuvre dans tous les villages, ces cas de résistance dont on parle ne seront plus là.
6: Très concrètement, vous pouvez nous expliquer en quoi consiste cette approche par village? Ce sont des investigations dans chacun des villages, des zones de santé où des cas d'Ebola ont été recensés?
1: Alors, très concrètement, ça signifie quoi? Nous commençons par demander à un village. Vous savez, en RDC, les villages, c'est 10 ou 20 maisons. Ils ont un chef de village. Ce chef de village devient la première personne qui répond de l'épidémie, qui sensibilise la population. Nous prenons, selon la taille des villages, une ou deux ou trois autres personnes qui sont des relais communautaires. Mais ce sont des gens qui sont des leaders d'opinion dans les villages, qui savent qui a été malade, qui a été en contact avec celui qui a été malade, qui est mort, qui a été en contact avec les morts. Et tout ça, ça a déjà été fait. C'est comme ça que nous avions vaincu l'épidémie de 2018 au Nord Kivu. C'est en amenant les responsables des villages au centre de la réponse. Ce n'est pas en amenant des médecins, ce n'est pas en amenant des étrangers, mais les gens du village eux-mêmes. Et ces gens-là seront équipés, seront formés et vont commencer à passer des messages. Vous allez voir que nous allons briser la résistance et nous allons évoluer.
6: La létalité moyenne de cette épidémie d'Ebola est de 50%, Jean Kaseya, mais elle est de 70% au Nord Kivu, selon l'OMS. Comment est-ce que vous l'expliquez?
1: D'après les études que nous avions, la létalité Chubudubungyo ne dépassait pas 30%. N'oubliez pas que c'est la troisième épidémie de Budubungyo que nous avons. Il n'y a pas trop de recul. Alors, cette létalité qui arrive à 50% s'explique aussi, et même à 70% au Nord Kivu, quand est-ce que les gens vont au centre de santé? Puisque quand les personnes vont au centre de santé, quand ils ont des premiers signes, on a des informations et des données qui montrent que le taux de guérison est un peu plus important que s'ils vont lorsqu'ils ont déjà ce qu'on appelle des signes humides. Et à ce moment-là, c'est ce que nous voyons au Nord Kivu, et ça n'aide pas. Mais je pense qu'aujourd'hui, nous avons tous les instruments en place, nous avons le personnel de santé formé, nous avons les personnels de santé équipés et avec l'approche village, on va amener un peu plus rapidement les gens vers les lieux où ils doivent avoir le soin. Et je suis très optimiste aujourd'hui que si nous mettons tout en œuvre, les choses vont avancer.
6: Merci Jean Kaseya. 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Et on part à présent dans le nord de la Tanzanie à la découverte d'une initiative visant à mieux anticiper les risques de conflits entre les communautés et la faune sauvage. Il s'agit en fait de mieux protéger les animaux et les intérêts des populations. Reportage Elodie Goulesque.
3: Le pas est léger et la concentration à son maximum. Dans le village d'Emswakini, situé en plein passage d'animaux sauvages vers le parc national du Tarangire, célèbre pour ses safaris, les Wildlife Warriors, traduisés guerriers de la faune sauvage, patrouillent. Parmi eux, l'Omayani.
5: Là, vous voyez, c'est une empreinte d'éléphant.
3: Chaque matin et soir, l'Omayani et son collègue patrouillent pendant 2 heures autour du village. Leur rôle, prévenir les habitants s'ils voient des signes qu'un prédateur est dans les parages. Une méthode d'anticipation bien différente du passé, comme l'explique Ezekiel Mollel, en charge du programme de coexistence entre l'homme et la faune sauvage à l'ONG African People and Wildlife.
5: Avant, on voyait les animaux sauvages comme des ennemis parce qu'on savait qu'ils allaient manger nos bêtes. Donc on les combattait avec nos lances ou avec du poison. En un mois, on pouvait tuer jusqu'à 3 ou 4 lions.
3: Désormais, les patrouilleurs n'ont plus de lance, mais simplement leurs bâtons et petites machettes, équipement traditionnel des Maasai, qu'ils utilisent pour faire fuir les bêtes sauvages s'ils en voient. Autre accessoire désormais indispensable, un smartphone. Démonstration avec Luther, guerrier Maasai.
5: Quand je patrouille, si je trouve une empreinte de lion comme celle-ci, je m'arrête et j'ouvre l'application. Ça me demande la date, le lieu. S'il s'agit d'un lion, je dois choisir si j'ai entendu un rugissement, s'il s'agit d'une empreinte ou encore d'excréments.
3: Au total, une quinzaine de questions créées par l'ONG African People and Wildlife. L'objectif est de mêler communautés locales et technologies, comme l'explique Neovitus Sianga, responsable de la conservation et de l'environnement à l'association.
7: Dès le début, nous avons consulté les guerriers et les aînés. C'est très utile pour organiser le programme. Ce que vous voyez sur cet écran montre où ont lieu les conflits avec la faune sauvage. Quels sont les principaux prédateurs responsables? Toutes ces informations nous permettent de savoir dans quoi investir notre argent exactement.
3: Entre 2019 et 2020, 2025, les attaques liées au bétail ont baissé de 38% dans le village de Mswakini, une amélioration en partie liée au travail des Maasai. Les conflits entre humains et faune sauvage restent malgré tout encore fréquents en Tanzanie. Selon le gouvernement, entre 2021 et 2024, plus de 8000 incidents ont été enregistrés à travers le pays. Élodie Goulesc, Arusha, RFI.
6: Et c'est en Tanzanie que se referme cette demi-heure d'info africaine réalisée et préparée avec Laurent Corot, Benoît Raymond et Pierre Vallée. Merci à eux et merci à vous de nous avoir suivis. L'information revient dans une minute sur RFI.
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Alors c'est comme ça mtu anaweza kuwa vile bénéficiaire wa damu parce que iko programmé pour être opéré. Mimi nasema kana niseme hivi vitu vya kupatiliwa damu ça ne concerne pas seulement les autres. Ça nous concerne nous tous. Je crois mtu anaweza kuwa opéré. Nous tous même nyebe mko natufata tout le monde peut être programmé pour être opéré à une circonstance quelconque. Donc mtu anaweza kuwa vraiment ça nous concerne nous tous. Samoa unaweza kuwa wewe ugonjwa hautapatiliwa damu ça va être votre papa, votre mama, votre enfant, votre grand frère ainsi de suite. Donc inafikaka vraiment ma circonstance yenye unakuwa concerné direct. C'est pourquoi même quand nous cherchons les sangs, tunapendaka tuhusishe tu si que si bote vraiment même mobilisation ya ba donneur. C'est comme ça que quand nous trouvons, par exemple, quand madame inapunguka leo ku bank de sang,
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Kama tunanyamaza, tunafaa sambla comme si tukuna damu na ijapokuwa hatuna damu, sinon on va nous condamner. Ah, et vous comment mulifika kunivua nyenye munakosa damu mais hamu informer population. Parce que le ça là, ce n'est pas pour nous. Le ça là c'est pour les malades. 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Njoro ndaka ona kwa mfano wanasema non non. Essayez de vous rapprocher de coordination des écoles secondaires, essayez de vous rapprocher de na ile baongozi ba université, les étudiants, des élèves doivent aussi faire quelque chose. Njoro ndaka angalia, on associe même les militaires. On associe les paramilitaires comme les Croix-Rouges, comme les scouts, comme les autres là. On associe aussi la police. Donc, parce que vraiment, c'est une affaire de tous. Donc, c'est la sécurité en fait. C'est la sécurité. Comme quoi, je ne sais pas, mais sécurité, il faut faire à battre tout le monde. Les dos de ça aussi, c'est une affaire de tout le monde. Quand nous mangons le sang, tout le monde a tout kuwa mu insécurité, mais il y a une insécurité transfusionnelle. Alors nous comme équipe ya centre ya transfusion sanguine hatuwezi uza kutumika ku sécurité transfusionnelle si epeke, c'est comme ça que nous associons tout le monde. Nous associons vraiment tout le monde. 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En tout cas, baongozi ba masomo, ne vous en faites pas. Bazazi, ne vous en faites pas. 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Il y a des soucis, ça nous avons eu aussi à les relever. 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Maintenant il y en a ceux là qui sont devenus presque hostiles. Hostile ça veut dire banakuwa na antipathie kubanganga en fait. Banakuwa na antipathie kubanganga. Malheureusement quand ils tombent malades, ils ont toujours tendance à aller vers les banganga malheureusement. Alors maintenant ces gens-là, biko nakuwa na tendance ya kugeneraliser kila kitu avec la façon ya kuconfondre kila mtu que bale batu ba Ebola, bale batu. Alors ça ce n'est pas une haiko vraiment comportement mzuri. 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
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Donc nous sommes en train d'appeler vraiment tout le monde vraiment ku collaboration. C'est cette collaboration là qui va nous amener à lutter efficacement contre la maladie, non seulement Ebola, mais aussi tant d'autres. Parce que vous imaginez tukakosa damu mu ville ya Butembo. Nous devenons à danger même plus que tunakuwa à danger même plus que même plus que ile yenye tukuna wazia kama njo danger ayo peke, no? Hein? Vous imaginez combien de mamans peuvent ne pas être bien suivies ou bien peuvent ne pas être sauvées dans les hôpitaux mu journée mu adamu kakosekana. C'est très dangereux. Les enfants là de moins de 5 ans qui ont besoin de sang. Maintenant, kama mtu ana bloqué circuit ya ma collecte de sang. Non, là il a commis vraiment un crime. D'ailleurs, batu bakamu mu identifier, il y en a déjà venir banakoka na ma stratégie za bloquer ma activité. Si on identifie quelqu'un comme ça, vraiment il faut qu'on puisse vraiment le corriger comme il faut, parce que il veut mettre la vie des gens à danger. Voilà. 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Moi je vais quitter ici à 15h30. Hein. C'est ce que DM Kaini m'a dit. Nous on est là de 15h à 15h30. 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Donc, 5 raisons en fait. Il y a 5 raisons yenye ineza acha mutu. 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Il y a vraiment 5 raisons qui font que tu l'auras sema nono, il faut pas tu wanakua na kia pana damu. Je vais d'abord le donc on a quoi on a donc il est ma raison 5. Il faut munazijua. Il est ma raison 5, il faut munazijua. En tout cas, il faut tunajua comment aliandika message. 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Aha. Donner le sang est très important. C'est Muhendo Jacques de Kitulu. Ah voilà, il y a nasema toi c'est me donner le sang. Donner le sang c'est très important. Donc Jacques wa Kitulu, merci.
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Vous venez seulement, vous donnez, et puis on essaie un peu kuapuye transport wako, sa problème. 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C'est parce que le besoin à produire sanke augmente du jour au lendemain. 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C'est comme par exemple le besoin à produire sanke à ville de Butembo ou donc à Beni ou disons le nord au nord Kivu à Ituri. Le besoin normal ilikuwa pale bagonjo bali ndeta ya ba accidenté ba toto ba mwede 5 ba mama ba kuzala ici de suite. Mais à plus de cela il s'ajoute une épidémie à maladie. Donc il est maladie ba ndeta Ebola, ici on appelle ça fièvre hémorragique, non? C'est-à-dire parmi les malades qu'on est en train de soigner pour Ebola, il y en a ceux-là qui auront besoin de ça. Donc besoin naongezeka tena. Ce qui fait que nous sommes obligés durant cette période, kama tulikuwa kana pana ba 50 dans une école, il faut tena tuongezeke huko bengine ba 50 pour que tukue ba 100, ba donner ba 100. Je vais vous communiquer les écoles là où on va aller sensibiliser pour que batu bakue ba mingi. Nous irons même dans des sites là où on n'a jamais été, mu mazone de santé kwa tuafika, on va aller dans cette zone de santé là parce que besoin iko vraiment iko énorme. Besoin ko ya mingi sana mu eneo yetu, besoin ya damu ko ya mingi. C'est pourquoi vraiment nous sommes appelés kupa na damu dira hii période et dira toutes les périodes d'ailleurs. Raison ya pili ni ya wapi? Donner le sang c'est sauver une vie. Je m'imagine que mutu wote mu Kristo, même les musulmans mu Kristo, hata kama ni muislamu iko na roho ya kusikilia mwingine huruma. Donc si on vous appelle même si c'est brusque, si on vous appelle même brusque, mko sana hapa kuna kwa mtu mwenye maisha kinakuwa danger, ona kama même
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Si on n'est pas si on n'est pas animé à soi par il esprit ya kuokoa maisha, c'est que quelque part mtu natakuwa na haiko vraiment mkristo wa mzuri bien haiko muislamu wa mzuri. Donc on naturellement on est animé par il esprit, c'est pourquoi on doit être vraiment donneur de ça. 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Donc ça peut arriver que votre ça est rare. 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Je vais vous dire par exemple, watu bote benye biko na ma, quel que soit votre groupe sangue, mais kama uko resis négatif, il faut vraiment venir donner le ça. Parce que kuneza fikia wakati mwa hivi resis négatif, parce qu'ils sont rares, iko machache sana mu société. Alors kama inafikia na wewe unagonjwa, j'ai déjà vu quelqu'un son propre ça l'avait sauvé. Donc on a fait accident ça hii, damu wenye ulipana jana, ubia ulipana ya 5 jours, tena banakulisha mule damu, paske damu wako iko rare. Sasa kama ulikatalaka kupana, unafaa accident leo na haukupana kile siku, vumure. Alors que votre propre ça pouvez vous aider. Oui. Donc votre ça peut vous sauver. Si votre ça est rare, il faut venir vraiment venir donner le ça. Surtout on a nous appelons vraiment les gens va les maladies négatives. Pote, je dois moins nous rare, il faut vraiment quelque chose qui pas dame ou après quelque chose. Ingine raison ya ine. Ce n'est même pas ce n'est absolument pas dangereux. Hein? Donc mtu kupana damu ce n'est pas que hasa utapana damu itakusumbua ubie kutakuwa kitu kia grave, hapana, ce n'est pas vraiment dangereux pour votre santé. D'ailleurs la prochaine fois je nitakia kabambia donc le ya kuonesha kama kupana damu iko d'ailleurs important pour votre santé. On va organiser un thème dans ce sens là. Sasa ya réseau ya mwisho ni kusema le sang est un don gratuit, c'est-à-dire nous avons le sang gratuitement, c'est grâce à Dieu, il par grâce. A tout un effort, il y a un fournir à part pour que les malégimes, les kumanani, pour que les gens na damu. Donc nous avons laissé ça par grâce. C'est pourquoi tu n'as hitagi qu'à n'essayer que pas d'aérer bourré. Nous avons laissé ça gratuitement, nous devons aussi à donner gratuitement. Même s'il y en a ceux-là qui disent que non, nous, quand on arrive à l'hôpital, on demande quelque chose, on demande une contribution en matière d'argent, même. 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Sasa donc les cinq raisons, ce qui doit nous animer, na kutusukuma pour que tukue ba panaji damu, partout kwenye tuko, je profite pour salier tous les donneurs, tuko na penda hii mwezi ya... 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

0: Je réponds au nom de Père Paulin Kakurebia Kunoa Karongo. Je suis le préfet ad interim du collège Kambali.
1: Mon père, comment est-ce qu'il est en train de se dérouler la rentrée scolaire au niveau de l'Institut Kambali?
0: À l'Institut Kambali, nous avons lancé l'année. Comme le programme national nous le demande, aujourd'hui, nous avons lancé l'année et nous avons commencé les cours. Comme d'habitude au collège Kambali, nous avons toujours commencé les cours le premier jour de la rentrée. Et nous avons accueilli quelques parents qui sont venus pour vérifier avec leurs enfants s'ils sont réellement inscrits ou s'ils ont réellement leur place. Ce matin, il y a eu une affluence dans ce sens, élèves et parents vérifiant leur nom sur les listes placardées devant les classes.
1: Vu la maladie à virus Ebola qui est actuellement dans la ville de Butembo, quelles sont les précautions que vous avez prises pendant cette période?
0: Oui, nous avons été instruits, nous sommes déjà en train de placer tout ce qu'il nous faut, comme les points d'eau, mais aussi utiliser du thermoflash. Nous avons des points d'eau avec le chlore dans ces points d'eau, dans les vases. Et nous avons demandé à chaque enfant d'arriver et d'entrer directement en classe. Il n'y a pas de salutation de main, il n'y a pas d'embrassade, il n'y a pas d'attroupement. Nous avons directement demandé aux enfants d'entrer en classe et les enseignants les ont rejoints dans leurs salles respectives.
1: Quel message que vous avez à la communauté, aux parents qui ont encore peur de venir inscrire les enfants, qui ont peur avec la maladie qui existe pour le moment?
0: Oui, nous devons tous avoir peur, mais la peur ne doit pas nous empêcher de faire notre devoir d'éduquer nos enfants. Dans le partenariat entre éducateurs et parents, nous allons tous ensemble travailler pour qu'il y ait zéro Ebola dans nos écoles, surtout au collège Kambali. Et nous avons demandé aux parents si c'est possible que chaque parent donne à son enfant un petit flacon de gel pour désinfecter les mains, même si nous aurons placé les points d'eau par-ci, par-là. Qu'ils nous fassent confiance, nous aussi nous leur faisons confiance. Parce qu'ensemble, nous pouvons dire non à l'expansion de cette épidémie.
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1: Il est 17h05 à Maero. C'est au quartier Matanda. Voici le flash des formations. La modernisation de l'hôpital général de référence de Lubero et sa dotation en ambulance médicale figurent parmi les besoins prioritaires exprimés par la population des chefs-lieux du territoire de Lubero. Ces doléances ont été formulées lundi à l'occasion du lancement des travaux de construction de trois ponts d'importance par la société Kamuzi SARL. Sur financement du gouvernement provincial du Nord Kivu, la société civile locale, tout en saluant l'implication de l'autorité provinciale dans les infrastructures de cette commune dite aux 1000 ponts, plaide pour une intervention simultanée sur les plans sécuritaires. Les activités scolaires n'ont pas encore repris dans la cité de Saint-Quentin en Ituri. Cette entité située près de Niania a été secouée sérieusement par la maladie à virus Ebola entre juillet et août 2026, où plus de 20 personnes pouvaient mourir par jour. Pour le moment, la situation épidémiologique est en train d'être maîtrisée grâce aux efforts des équipes de riposte à la cessation de la résistance des habitants et à la collaboration entre les populations et les agents de santé. Et l'habitant que nous avons joint au téléphone depuis 51 affirme que le centre de traitement Ebola est en train d'être construit pour combattre frontalement cette épidémie. Toujours en santé, au total, 6 personnes ont été déchargées. Au CTK 3, c'est jeudi 3 septembre 2026, 5 de ces personnes étaient admises dans les CT comme cas suspect d'Ebola, alors que la 6e personne était cas confirmé de cette maladie. Abordée par la presse, les proches des personnes guéries d'Ebola ont salué les efforts du personnel soignant affecté au CTK 3. Ceci affirme que tout au début, ils savaient. Ils avaient de mythes à propos du CTE, vu les rumeurs et tout ce qui se raconte autour d'Ebola dans la communauté.

0: communauté, la peur a disparu au fur et à mesure qu'ils rendaient visite à leurs proches, ont-ils témoigné, tout en appelant la communauté à avoir confiance au personnel soignant. Voilà quelques informations à bref que nous allons vous développer dans notre série des journaux à partir de 18h. Je m'appelle Ghislain Kiomboué. Je vais vous présenter le journal Parler à Français à 18h40. Merci à Dieu, merci Kaini, qui reste encore à la mise en onde, mais d'un moment à l'autre, il pourra être remplacé.
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2: Merci de nous suivre de partout. Voici le journal qui commence par les grandes lignes. L'épidémie d'Ebola à République démocratique du Congo, RDC, a atteint une ampleur préoccupante. C'est la déclaration du directeur général de l'Organisation mondiale de la santé, OMS, Dr Tedros Adhanom Ghebreyesus. Vous aurez beaucoup plus de détails dans cette édition du journal. On va également vous parler de la rentrée scolaire qui a été partiellement effective dans plusieurs écoles de la ville d'Oicha depuis mardi 1er septembre 2026. Voilà, ce sera un reportage de Samy Kita. Merci d'être donc fidèle. Rodrigue Loalenda vient remplacer Demercy Kaini à la mise en onde.

0: Merci pour la réalisation de Dani Mouaoussi, l'intégralité de cette édition du journal. Au total, 6 personnes ont été déchargées au CTE 4-3, c'est jeudi 3 septembre 2026. 5 de ces personnes étaient admises dans le CTE comme cas suspect d'Ebola, alors que la 6e personne était cas confirmé de cette maladie. Abordée par la presse, les proches des personnes guéries d'Ebola ont salué les efforts du personnel soignant affecté au CTE 4-3. Ceci affirmant que tout au début, ils avaient des mythes à propos du CTE vu les rumeurs et tout ce qui se raconte autour d'Ebola dans la communauté. La peur a disparu au fur et à mesure qu'ils rendaient visite à leurs proches, ont-ils témoigné, tout en appelant la communauté à avoir confiance au personnel soignant.
1: Nous rendons grâce à Dieu, notre malade est déclaré guéri. Nous saluons les efforts du personnel soignant qui est des rumeurs autour de la maladie à virus Ebola. C'est important, si on est malade, de se rendre à l'hôpital. C'est le résultat qui doit confirmer si on est malade ou pas. Ayons toujours confiance au personnel soignant. Bien sûr, nous avons amené les malades. Ils étaient dans un état critique. Nous sortons de l'hôpital. Nous avions tellement peur du CTE, de la maladie, mais au fur et à mesure, la peur a disparu. Et nous disons merci au personnel soignant.
0: Propos accueillis par Joël Mwenge. Même écho pour les personnes déclarées non cas Ebola. Ces personnes, parmi lesquelles un soignant et un bébé de 5 mois, avoue être arrivé au CTE avec une crainte au sortir de ses sangrants de traitement. Ils encouragent le respect des mesures barrières et accepter d'aller aux soins si on a des malaises.
2: Je faisais partie de ceux qui ne croyaient pas que ce virus existe. Mais lorsque je suis arrivé, on me présente comment ce sont les signes-là qui peuvent correspondre aussi aux signes d'Ebola. En particulier, ce qui est réel, la maladie, pour le reconnaître, ce pas à la maison. Il faut se rendre dans de milieux de santé le plus mûr. Et puis, vous allez vous rendre compte de quoi vous souffrez et vous allez recevoir des bons traitements comme j'avais de recevoir.
3: J'étais à contact avec une patiente. Cette patiente qu'on avait soignée, elle est décédée de la maladie virus Ebola. Aux personnes soignantes, je leur dis vraiment d'être trop vigilants d'abord, parce que le contexte dans lequel nous vivons, c'est catastrophique.
0: Alors, il faut donc faire attention. Alors, cette maladie de l'épidémie d'Ebola en République démocratique du Congo a atteint une ampleur préoccupante. C'est la déclaration du directeur général de l'Organisation mondiale de la santé OMS, Dr. Tedros Adhanom Ghebreyesus. Selon lui, elle est désormais la 2e plus importante jamais enregistrée et la plus rapide que nous ayons jamais vue, seulement un peu plus de 100 jours après sa déclaration officielle à République démocratique du Congo lors d'une réunion de formation virtuelle avec les États membres mardi 1er septembre 2026. Consacré à la situation de l'épidémie d'Ebola à République démocratique du Congo, le chef de l'OMS a fait le point sur l'évolution de la crise et les défis auxquels fait face la riposte. L'épidémie d'Ebola à République démocratique du Congo est déjà la 2e plus importante jamais enregistrée et la plus rapide que nous ayons jamais vue. Aujourd'hui, nous avons franchi la barre des 6000 cas déclarés et déplorons près de 3000 décès, a déclaré le directeur général de l'OMS. À lui de préciser que l'épidémie d'Ebola touche désormais 60 zones sanitaires réparties dans 6 provinces, ce qui en fait une situation d'urgence extrêmement complexe impliquant les partenaires de l'ensemble du système des Nations Unies. Et au-delà, a-t-il ajouté, au-delà des chiffres qui ne cessent de progresser, l'une des principales préoccupations de l'OMS concerne la persistance de décès au sein des communautés en dehors des structures de soins. Cette situation constitue un obstacle majeur pour les équipes de riposte car elle laisse penser que certaines chaînes de transmission ne sont toujours pas identifiées pour l'OMS, l'identification rapide des cas, le suivi des contacts et la prise en charge des personnes infectées restent essentiels pour interrompre la progression, la propagation du virus. Malgré l'ampleur de la situation, le directeur général de l'OMS s'est voulu déterminer quant à l'issue de la riposte. On va parler autre chapitre à présent, mais après cette pause.
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0: La modernisation de l'hôpital général de référence de Lubero et sa dotation en ambulance médicalisée figurent parmi les besoins prioritaires exprimés par la population du chef-lieu du territoire de Lubero. Ces doléances ont été formulées lundi à l'occasion du lancement des travaux de construction des trois ponts d'importance capitale par la société Kamuzi SARL sur financement du gouvernement provincial du Nord Kivu. La société civile locale, tout en saluant l'implication de l'autorité provinciale dans les infrastructures de cette communauté, et il s'agit bel et bien de la commune dite aux 1000 ponts, plaide pour une intervention simultanée sur les plans sanitaires. Un appel qui intervient alors que la province fait face à l'épidémie de la maladie à virus Ebola. Jackson Mumbere Wahalure, président de cette structure, est au micro des Sikou Province.
5: Ces trois ponts s'ajoutent aux 10 autres ponts que le gouverneur de province avait déjà annoncé construire dans la commune de Lubero. Donc nous remercions sincèrement le gouvernement provincial parce qu'il nous a toujours écoutés toutes les fois que nous lui adressons des notes de plaidoyer. C'est une bonne nouvelle pour nous de recevoir ces ouvrages dans la commune de Lubero, une commune qui a plus de 1000 ponts et ce sont ces ponts qui posent toujours les problèmes dans la commune de Lubero. Si le gouvernement provincial pouvait aussi nous aider un hôpital moderne comme on l'a fait à Masereka. L'hôpital général de référence de Lubero n'a pas une ambulance médicalisée. C'est une urgence aujourd'hui d'avoir une ambulance médicalisée à Lubero parce que nous vivons une période très critique, une période de l'Ebola. Alors, je suis en train de m'imaginer que si jamais on a enregistré des malades ici à Lubero, comment nous allons les acheminer vers le CTE? Donc, c'est une urgence pour le gouvernement de doter l'hôpital général de référence de Lubero d'une ambulance médicalisée.
0: Il est triplé né depuis 3 semaines hein, à l'hôpital général de référence. HCR Lubero bénéficie déjà de la besoin demeure pour ses enfants dont la croissance réclame plus de moyens que d'habitude. C'est ce que fait savoir l'administrateur gestionnaire de cette structure sanitaire, Jean au téléphone ce jeudi 3 septembre 2026. Kimbe Kasongola Jeff remercie déjà toutes les bonnes volontés qui se sont déjà mobilisées pour assister ces nécessiteux. Il s'agit précisément du personnel soignant permanent au sein de cet hôpital du bienfaiteur Philemon Kabaou et d'un autre bienfaiteur Billy Kambale. J'ai dit merci beaucoup à ce bienfaiteur pour avoir pensé donc à nous, pour avoir pris l'initiative hein, de m'assister. Que Dieu bénisse ses activités, il vient de m'aider beaucoup. Ma prière, c'est qu'il continue ainsi, avait réagi Kavira Wayihene, Charline, maire de Triplé, en recevant l'assistance financière de Philemon Kabaou le 24 août au dernier. Cette assistance lui avait été remise à présence de sa mère qui ajoute « Moi aussi, je remercie Dieu pour ce miracle qu'il opère par de bonnes volontés. Que Dieu bénisse cette bonne volonté. Ces assistances sont EPA de plus, mais le besoin reste encore énorme. » Les activités scolaires n'ont pas encore repris dans la cité de 51 à Nitouri. Cette entité située près de Niania a été secouée sérieusement par la maladie à virus Ebola entre juillet et août 2026 où plus de 20 personnes pouvaient mourir par jour. Pour le moment, la situation épidémiologique est en train d'être maîtrisée grâce aux efforts des équipes de la riposte à la cessation de résistance des habitants et la collaboration entre les populations et les agents de santé. Maombi, Georges Makeo, il y a un habitant qu'on a rencontré.
6: Un habitant que nous avons joint au téléphone depuis 51 affirme qu'un centre de traitement à Ebola est en train d'être construit pour combattre frontalement cette épidémie. Malgré tous ces efforts, les activités scolaires tardent d'être lancées par peur des contaminations.
7: Les écoliers ne sont pas encore visibles dans les rues. Ici chez nous, les enfants ne vont pas à l'école. Certes, les activités sont déjà lassées, mais les parents ne veulent pas envoyer leurs enfants à l'école à cause de l'épidémie. À Saint-Quentin, il y a plusieurs écoles dont les promoteurs sont des églises catholiques, adventistes, protestants. Les écoles secondaires sont là, mais les enfants ne veulent pas s'y rendre.
6: À croire notre source, la population de Nyanya traverse une crise économique terrible. Certaines autorités étatiques et des entités environnantes et a décidé de couper toute communication routière avec la cité de Saint-Quentin.
7: La circulation des engins et le transport des biens n'ont pas de problème. Même les marchandises qui nous viennent de Boutembo nous arrivent sans difficulté. Mais la route Iziro reste fermée sur décision du gouverneur. Il observe la situation épidémiologique à Iziro parce que beaucoup de personnes y ont trouvé refuge. On attend que la situation se rétablisse pour ouvrir la route.
6: Par ailleurs, à Mungwalu, la cité considérée comme épicentre est sous celle d'Ebola. La maladie persiste, mais pas dans une allure inquiétante. Les activités scolaires y ont été lancées depuis le 1er septembre 2026, mais certains parents hésitent d'envoyer leurs enfants à l'école par peur d'être atteints de la maladie à virus Ebola.
0: Et dans ce chapitre éducationnel toujours, hein, la rentrée scolaire a été partiellement effective dans plusieurs écoles secondaires de la ville d'Oicha depuis mardi 1er septembre 2026, malgré les grèves annoncées par les syndicats des enseignants. Les élèves, bien qu'un petit nombre, ont été encadrés. Dans plusieurs établissements, cependant, plusieurs écoles primaires ont été effectuées. Plusieurs écoles primaires ont été affectées. Hein. Et si c'est par ce mouvement, les chefs d'établissement appellent à cet effet les élèves retardataires à s'y hâter pour ne pas manquer les premières notions des cours. Reportage Samy Kita.
8: Après 2 mois de vacances, les élèves et écoliers en bleu et blanc ont été visibles en petit nombre dans les rues de la ville d'Oicha en ces jours de la rentrée scolaire. Plusieurs écoles secondaires, situées aussi bien à l'est qu'à l'ouest et au nord comme au sud de la ville, ont repris les activités scolaires. C'est notamment le cas de l'Institut Balolou où les cours ont débuté. Kavoui Rochard, les élèves dans cet établissement, témoignent de la reprise des activités scolaires.
9: Nous avons débuté par des cours après 2 mois de vacances. Nous étudiants déjà, le cours s'enchaîne. Donc, à Brunf, il n'y a pas de grève. Donc là, il fallait arriver dès ce mercredi. Tout le monde qui ne se sont pas fait inscrire, qu'il arrive à l'école pour s'inscrire.
8: Loin de là, les cours ont également repris timidement dans les écoles secondaires Mabalako, Douicha, Ndouani, Kalimba et dans d'autres établissements. Au complexe scolaire Mukakira, les préfets des études et Paloukou Mouongolo confirment la reprise des activités et appellent les élèves retardataires à rejoindre rapidement l'école pour ne pas manquer les premières notions.
10: Nous, la rentrée scolaire, elle est effective. Et comme on pouvait déjà le constater, les enseignants sont présents. Et malheureusement, nous déplorons quand même l'absence de nombreux élèves. Et je pense que les élèves, quand on parle de la grève des enseignants, ce n'est pas la grève des élèves. Ils devraient d'abord venir à l'école. Et c'est à partir de là qu'on allait constater que réellement, si les enseignants sont à grève, vous trouvez que les enseignants sont présents pour dire qu'ils ne sont pas à grève.
8: Au sud de la ville, le constat est similaire dans plusieurs établissements. À l'EDAP pays SPO Ouidja, les cours ont également repris dès ces premiers jours de la rentrée. Makoma Faïda, élève dans cette école, se réjouit de retrouver les salles de classe après les vacances et appelle ses pères à reprendre le chemin de l'école.
11: Les cours ont commencé aujourd'hui et on étudie bien. Et si on reste là, on risque de perdre beaucoup de la matière. La rentrée scolaire est vraiment bonne et super.
8: Le même appel est lancé par Palou Kumbafumoja Evariste, préfet de l'Institut Monseigneur Karungia. Il insiste sur l'importance de ne pas manquer les premières notions des cours.
12: Même s'ils sont arrivés à un effectif presque faible, mais au moins le petit nombre qui est là, nous sommes en train de l'occuper sans souci. Pour le moment, le message que nous détenons est de demander à ceux qui traînent encore le pied à la maison de se hâter, puisque déjà les activités ont commencé très bien, puisque quand on perd déjà les premières notions, c'est un mauvais départ.
8: Par ailleurs, dans la plupart des écoles primaires visitées, les bureaux étaient ouverts et les chefs d'établissement présents, mais sans enseignants ni écoliers.
0: Et Sami Kita qui nous a dit également que la société civile, hein, coordination urbaine d'Ouidja, alerte sur une nouvelle forme du vol qui s'installe dans cette ville. Son rapporteur qui s'est exprimé jeudi 3 septembre, c'est-à-dire aujourd'hui, parle d'une bande d'escrocs qui utilise la ruse pour dépouiller leurs victimes. Il appelle la population à aiguiser la vigilance pour échapper à la manipulation de ces malfrats et à alerter les services de sécurité pour tout cas suspect. Il invite également les autorités compétentes à s'y pencher. Et le tribunal militaire de garnison de Goma a condamné à peine deux morts, deux militaires FRDC, mardi 1er septembre, à l'issue d'une audience forale organisée à Walikale et dans le nord Kivu, selon la 34e région militaire. Les deux étaient dans un groupe des deux militaires du 3415e régiment des FRDC. Alors, à sport, les tout-puissants Mazembe de Lubumbashi séjournent au Ghana pour préparer le premier tour de préliminaire de la Ligue des Champions de la CAF. L'équipe de la RDC jouera dimanche 6 septembre. Medeama SC du Ghana, le coup d'avant sera donné à 17h. Et autre chose, hein, toujours dans ces chapitres de la Ligue des Champions, les Aigles du Congo séjournent. Je suis en train de vouloir préciser que les Aigles du Congo jouera à son tour. Hein. La paire du Rwanda, les mêmes dimanche 6 septembre 2026 à Lubumbashi, le départ de l'équipe rwandaise pour la RDC est prévu tôt le matin avec une arrivée annoncée vers 4h du matin, les mêmes jours du match. Et après un court repos, les joueurs vont directement disputer la rencontre avant de reprendre les jets privés pour regagner Kigali les mêmes jours. Nos sources ajoutent également que le repas, les fruits et toutes les boissons, y compris l'eau, seront préparées et fournies depuis Kigali et non à République démocratique du Congo. Et les DC Virunga de Goma et à Lubumbashi, le vainqueur de la 60e Coupe du Congo recevra le club Seychellois dimanche 6 septembre à match aller du premier tour de la Coupe de la Confédération de la CAF. J'ai fini cette présentation du journal. Merci à vous tous de l'avoir suivi attentivement. Merci à Rodrigue Louvalenda qui l'a mise en avant.

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1: Mesdames, mesdemoiselles et messieurs, bienvenue à l'écoute de notre carnet de communiqués.

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La communauté scolaire de l'Institut Moyo Safi a la profonde douleur d'annoncer aux membres de sa communauté le décès du père biologique du professeur Kambale Rukimba Justin. Décès survenu l'avant-midi de ce jeudi 3 septembre 2026 aux cliniques universitaires de l'ICG à l'Horizon. Que cette triste nouvelle parvienne au révérend père curé de la paroisse Kitatumba et au président du CPP. Aux enseignants de l'Institut Moyo Safi, Epe Kitatumba et ceux de l'Epe Masoi. À tous les parents d'élèves de l'Institut Moyo Safi et à tous les élèves, que la miséricorde divine lui procure la paix éternelle dans le royaume céleste. Le préfet des études, Kase Kwamuhindo Musaburi, a signé ce communiqué, annonçant le décès du père biologique du professeur Kambale Rukimba Justin. 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